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1: En ce 2 octobre, les températures ce matin, de 11 à 12 degrés. On aura 16 degrés à midi à Florence et à Lectoure avec un ciel légèrement voilé. Le soleil est bien au rendez-vous comme cet après-midi où il fera 25 à 26 degrés. Condon, Auch, Agen, Nérac, Mont-de-Marsan et Tarbes. Belle journée avec DFM.
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1: Bonjour à tous, nous fêtons les Gémeaux aujourd'hui, pensez-y. Quel sera le message des astres aujourd'hui ?
2: Bélier, vous aurez la pénible impression de ne pas être sur la même longueur d'onde que votre conjoint ou partenaire.
1: Taureau, avec Mars en bel aspect, vous déploierez une belle énergie.
2: Gémeaux, vous retrouverez rapidement votre optimisme et votre pouvoir de séduction.
1: Cancer tendre, gentil, vous le serez comme d'habitude.
2: Lion, pensez à vous prémunir contre le surmenage par une juste répartition entre le travail et les loisirs.
1: Vierge, ce ne sera pas le moment de vous enfermer dans votre tour d'ivoire et de relever le pont-levis. Au contraire, associez vos amis et relations à vos divers projets.
2: Balance, vos relations amicales s'avéreront utiles à plus d'un titre.
1: Scorpion, soyez plutôt tolérant, plus accommodant et mettez votre orgueil en veilleuse.
2: Sagittaire, l'amitié tiendra une plus grande place dans votre vie et les marques d'affection de vos intimes vous iront droit au cœur.
1: Capricorne, ne vous mettez jamais en vedette et soyez toujours d'une loyauté exemplaire.
2: Côté intuition, les Verseaux, eh bien vous serez gâtés par la lune en bel aspect. Votre flair sera infaillible, surtout pour détecter le manque d'authenticité chez les gens.
1: Enfin, Poissons, des rencontres fortuites pourront très bien déboucher sur des amitiés profondes grâce à la complicité de la planète Uranus. On se retrouve demain, bien sûr, pour un nouvel horoscope. Nous fêterons Gérard.

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2: Aujourd'hui, 2 octobre, bonjour Léger. Fils d'aristocrate, Saint Léger naquit en 616. C'est son oncle Didon, évêque de Poitiers, qui l'éleva. En 653, il devint abbé à Saint-Maxence. 6 ans plus tard, il fut nommé évêque d'Autun et imposa sa règle bénédictine à son diocèse. Ce qui déplut à Ébroïne, maire du palais. Ce dernier le fit donc emprisonner. Saint Léger fut martyrisé à mort en 678. Ce prénom d'origine germanique signifie « peuple » et lance. De nature responsable, les légers savent ce qu'ils veulent, souvent confiants. Ils sont aussi marqués par une grande émotivité. Votre couleur sera le vert. Bonne journée.
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0: La météo.
1: En ce 2 octobre, les températures ce matin, de 11 à 12 degrés. On aura 16 degrés à midi à Florence et à Lectoure avec un ciel légèrement voilé. Le soleil est bien au rendez-vous comme cet après-midi où il fera 25 à 26 degrés. Condom, Auch, Agen, Nérac, Mont-de-Marsan et Tarbes. Belle journée avec DFM.
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1: En ce 2 octobre, les températures ce matin, de 11 à 12 degrés. On aura 16 degrés à midi à Florence et à Lectoure avec un ciel légèrement voilé. Le soleil est bien au rendez-vous comme cet après-midi où il fera 25 à 26 degrés. Condon, Auch, Agen, Nérac, Mont-de-Marsan et Tarbes. Belle journée avec DFM.
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1: Bonjour à tous, nous fêtons les Gémeaux aujourd'hui, pensez-y. Quel sera le message des astres aujourd'hui ?
2: Bélier, vous aurez la pénible impression de ne pas être sur la même longueur d'onde que votre conjoint ou partenaire.
1: Taureau, avec Mars en bel aspect, vous déploierez une belle énergie.
2: Gémeaux, vous retrouverez rapidement votre optimisme et votre pouvoir de séduction.
1: Cancer tendre, gentil, vous le serez comme d'habitude.
2: Lion, pensez à vous prémunir contre le surmenage par une juste répartition entre le travail et les loisirs.
1: Vierge, ce ne sera pas le moment de vous enfermer dans votre tour d'ivoire et de relever le pont-levis. Au contraire, associez vos amis et relations à vos divers projets.
2: Balance, vos relations amicales s'avéreront utiles à plus d'un titre.
1: Scorpion, soyez plutôt tolérant, plus accommodant et mettez votre orgueil en veilleuse.
2: Sagittaire, l'amitié tiendra une plus grande place dans votre vie et les marques d'affection de vos intimes vous iront droit au cœur.
1: Capricorne, ne vous mettez jamais en vedette et soyez toujours d'une loyauté exemplaire.
2: Côté intuition, les Verseaux, vous serez gâtés par la lune en bel aspect. Votre flair sera infaillible, surtout pour détecter le manque d'authenticité chez les gens.
1: Enfin, poisson, des rencontres fortuites pourront très bien déboucher sur des amitiés profondes grâce à la complicité de la planète Uranus. On se retrouve demain, bien sûr, pour un nouvel horoscope. Nous fêterons Gérard.

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1: Un jour, un prénom avec Valérie.
2: Aujourd'hui, 2 octobre, bonjour Léger. Fils d'aristocrate, Saint Léger naquit en 616. C'est son oncle Didon, évêque de Poitiers, qui l'éleva. En 653, il devint abbé à Saint-Maxence. 6 ans plus tard, il fut nommé évêque d'Autun et imposa sa règle bénédictine à son diocèse. Ce qui déplut à Ébroïne, maire du palais. Ce dernier le fit donc emprisonner. Saint Léger fut martyrisé à mort en 678. Ce prénom d'origine germanique signifie « peuple » et lance. De nature responsable, les légers savent ce qu'ils veulent, souvent confiants. Ils sont aussi marqués par une grande émotivité. Votre couleur sera le vert. Bonne journée.

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2: Très belle journée à vous toutes et vous tous. La cour criminelle des Landes juge depuis hier à Mont-de-Marsan un homme de 34 ans. Ce dernier est poursuivi pour le viol présumé d'une femme de 37 ans. Des faits survenus en avril 2024 dans son véhicule sur un chemin forestier de Homoko. Une escort girl qui affirme avoir été violentée. La défense de son côté indique qu'il s'agit d'une vengeance, l'homme poursuivi ne l'ayant pas payé. Un homme déjà connu de la justice dans des affaires de violence avec armes et des faits de violence sexuelle. Verdict attendu en soirée. L'affaire est racontée par nos confrères de la Nouvelle République des Pyrénées. Dans la nuit de mardi à mercredi, les policiers sont intervenus au centre-ville de Tarbes après un accident. Un automobiliste de 23 ans, visiblement en état d'ivresse, venait de percuter trois véhicules en stationnement. Interpellé et placé en garde à vue, le jeune homme a refusé de se soumettre aux vérifications de son alcoolémie. Visite gouvernementale annulée, la ministre de la Santé devait se rendre ce vendredi à Auch afin de lancer le chantier d'extension de l'hôpital. Visite reportée pour Stéphanie Rist en raison du contexte actuel de la mobilisation lycéenne. La préfecture devant concentrer ses moyens à la gestion de la situation. La pose de la première pierre du chantier est également reportée. Objectif, ne pas devenir une cité dortoir qui ne servirait que l'été. La commune de La Romieux, dans le Gers, a décidé de réguler son offre d'hébergement pour vacanciers. Un arrêté a donc été pris pour éviter le changement de destination des maisons vendues. La création de gîtes et de meublés est désormais soumise à autorisation préalable de la mairie. Le programme sportif de ce week-end, rugby, top 14, l'aviron bayonnais reçoit ce samedi l'équipe du Stade français. Déplacement de la section paloise à Vannes et du Stade toulousain à Castres. Toujours en rugby, la nationale. Mont-de-Marsan se déplace ce soir à Massy en National 2. Derby gersois entre Auch et Florence. Saint-Jean-de-Luz reçoit la Seine-sur-Mer et Tyros Aubenas. Déplacement de Mauléon à Tricastin et de Peyrorade à Valence d'Agen. Et puis en basket élite, l'Élan Béarnais reçoit ce samedi au Palais des Sports de Pau l'équipe de Dijon. En Ligue féminine, Basketland reçoit ce samedi soir l'équipe de Villeneuve d'Ascq.

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1: En ce 2 octobre, les températures ce matin, de 11 à 12 degrés. On aura 16 degrés à midi à Florence et à Lecto avec un ciel légèrement voilé. Le soleil est bien au rendez-vous comme cet après-midi où il fera 25 à 26 degrés. Condon, Auch, Agen, Erac, Mont-de-Marsan et Tarbes. Belle journée avec DFM.
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1: Bonjour, Jean-Jacques Rinaldi pour le programme du foot à venir pour le FCCV. Donc ce samedi à 10h30, plateau U9 à Castéra-Verduzan. Pour les U11, plateau à 10h30 à Vic-Fezensac. Pour les U13, équipe 1, plateau à 10h30 au complexe de Montferrand-Savès. Alors que l'équipe 2 sera en plateau à Condon à 10h30 également. Les U15 joueront contre Nord-Lomagne au stade de Saint-Clar. Les seniors de Castéra seront exempts. 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Pour information également, l'inscription pour le vide-grenier du 18 octobre est ouverte. Vous pouvez nous contacter au 06 07 12 60 53. Bonne journée!
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9: Soyez les bienvenus sur DFM en ce vendredi. Nous sommes déjà le 2 octobre. Dans un instant, l'actu avec bien sûr les titres qui font l'actualité dans la dépêche du midi. On fera aussi un point en région avec Jean-Marc et Aurélie Trévisan. 7h30, 8h30 à 9h30. Mais pour l'instant, il est 7h.

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1: C'est la Saint-Léger aujourd'hui. Retour sur l'actualité avec Sylvie. Bonjour.
2: Bonjour à tous. De nombreux lycéens ne pourront pas aller en cours aujourd'hui. Plus de 400 établissements sont fermés ce vendredi, selon Édouard Geffray. Conséquence des violences autour de la contestation lycéenne. Le ministre de l'Éducation nationale qui a également estimé que le mouvement est pris en otage par des groupuscules violents. Et il y a notamment près de 2000 personnes ont été interpellées. Le ministère de l'Intérieur dénombre 235 blessés du côté de l'Éducation nationale. Plus de 300 du côté des forces de l'ordre. Et ce recul du gouvernement sur le budget 2027, Édouard Geffray a annoncé abandonner le projet visant à rendre les BTS et les classes préparatoires payants. Une mesure qui était prévue dans le projet de loi de finances présenté hier. Gérard Larcher reste aux commandes du Sénat. Le président de la Chambre haute, âgé de 77 ans, a été réélu hier pour un nouveau mandat. À la tête d'une alliance entre la droite et les centristes, il est donc en place jusqu'en 2029. Il a déjà cumulé 15 ans de plateau, le siège réservé au président dans l'hémicycle. Jordan Bardella poussé à la démission par ses concurrents après les nouvelles révélations de Mediapart. Le journal d'investigation affirme avoir authentifié des écrits antisémites du patron du RN lorsqu'il était jeune militant. Des accusations niées par le principal intéressé et son parti. Les États-Unis mettent la pression sur les Européens sur la question des carburants. Le secrétaire américain au Trésor a appelé l'Europe à mettre immédiatement davantage de gazole sur le marché pour contrer l'envolée des prix. L'administration Trump menacerait d'interdire l'exportation de diesel américain dans le cas contraire. En parallèle, une réunion se tient aujourd'hui entre la Commission européenne et les pays membres de l'Union européenne afin de travailler à une réponse face à la flambée des prix. Et puis Sophie Anneau, bientôt de retour sur Terre. Le nouvel équipage de la Station Spatiale Internationale est arrivé après un trajet d'un peu moins de 8 heures, soit le plus rapide jamais réalisé par un vaisseau américain selon la NASA. L'astronaute française, elle doit quitter la station la semaine prochaine après avoir passé plus de 230 jours en orbite. Excellent début de journée à tous.
1: Merci et le prochain rendez-vous avec l'actualité, ça sera bien sûr tout à l'heure dans le journal de 8h. Dans un instant, nous allons faire un petit retour sur votre horoscope du jour, signe après signe, et bien sûr l'événement du jour avec Pierre.
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1: La météo. Avec un temps aujourd'hui assez agréable, les prévisions sur le Gers, les Landes, le Lot-et-Garonne, avec des températures de 13 à 14 degrés actuellement. On aura un soleil légèrement voilé, mais une belle lumière avec 17 degrés à midi entre Condon, Lectoure et Florence. Cet après-midi, des nuages Eauz, Barbotan, Casaubon, Nogaro, de toutes petites éclaircies à Vic-Fezensac avec 25 degrés pour Hoche, Castéraches et Guin-Saint-Puy. Un petit peu plus de soleil à Florence, à Lectoure, à Miradoux, Condon, Valence avec 25-26 degrés. La Plume et la Montjoie, 27 degrés. Et près de, du secteur de l'Albret, sur Nérac, Mézin et Montcrabeau. Vous nous écoutez sur les 105.8. On a des valeurs aujourd'hui de 24 degrés attendus cet après-midi sous abri. Dans un instant, le retour des tubes, mais nous faisons tout de suite votre horoscope du jour avant de laisser la place à Pierre pour l'événement du jour, une histoire racontée, un événement qui s'est déroulé un 2 octobre.
5: Bonjour à tous, nous fêtons Léger aujourd'hui, pensez-y. Quel sera le message des astres aujourd'hui?
6: Bélier, vous aurez la pénible impression de ne pas être sur la même longueur d'onde que votre conjoint ou partenaire.
5: Taureau, avec Mars en bel aspect, vous déploierez une belle énergie.
6: Gémeaux, vous retrouverez rapidement votre optimisme et votre pouvoir de séduction.
5: Cancer tendre, gentil, vous le serez comme d'habitude.
6: Lion, pensez à vous prémunir contre le surmenage par une juste répartition entre le travail et les loisirs.
5: Vierge, ce ne sera pas le moment de vous enfermer dans votre tour d'ivoire et de relever le pont-levis. Au contraire, associez vos amis et relations à vos divers projets.
6: Balance, vos relations amicales s'avéreront utiles à plus d'un titre.
5: Scorpion, soyez plutôt tolérant, plus accommodant et mettez votre orgueil en veilleuse.
6: Sagittaire, l'amitié tiendra une plus grande place dans votre vie et les marques d'affection de vos intimes vous iront droit au cœur.
5: Capricorne, ne vous mettez jamais en vedette et soyez toujours d'une loyauté exemplaire.
6: Côté intuition, les Verseaux, eh bien vous serez gâtés par la lune en bel aspect. Votre flair sera infaillible, surtout pour détecter le manque d'authenticité chez les gens.
5: Enfin, Poissons, des rencontres fortuites pourront très bien déboucher sur des amitiés profondes grâce à la complicité de la planète Uranus. On se retrouve demain, bien sûr, pour un nouvel horoscope. Nous fêterons Gérard.
1: Et tout de suite, l'événement du jour avec Pierre. Bonjour.
7: Bonjour Jean-Pierre, bonjour à tous. Bonjour à vous qui nous écoutez près du complexe sportif à Castéra-Verduzan sur 102.5. 2 octobre 1851. Naissance à Tarbes du maréchal Foch. Il effectuera sa scolarité à Tarbes, à Rodez, au gré des affectations administratives de son père. En 1871, il intègre l'école polytechnique. Lors de la Première Guerre mondiale, le président du Conseil, Georges Clemenceau, justifiera son choix. « Je me suis dit, essayons Foch. Au moins, nous mourrons le fusil à la main. J'ai délaissé cet homme sensé plein de raisons, qui était Pétain. J'ai adopté ce fou, qui était Foch. C'est le fou qui nous a tiré de la... Mais aussi aujourd'hui, le chanteur britannique Sting a 75 ans. L'équipe de DFM 930 souhaite un joyeux anniversaire à Madame Pierrette Lafargue, maire de Maupas, et à Monsieur Sébastien Ilou l'Espèce, maire de Mauvezin. Demain sera un autre jour.
1: Merci Pierre. Le retour des tubes et on fait juste après les titres de la Dépêche du Midi.
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1: L'info, ce sont les titres qui sont à la une ce matin de la Dépêche du Midi. Colère lycéenne, l'embrasement, la mobilisation de la jeunesse s'est étendue hier en France avec environ 2000 interpellations et près de 300 blessés parmi les forces de l'ordre. Face à un mouvement aux revendications multiples, le gouvernement tente de contenir la crise tandis qu'une vive polémique l'oppose. Politique toujours avec le gouvernement veut ramener le déficit à 5% du PIB en 2027 avec son projet de budget, mais le Haut Conseil des Finances publiques alerte sur une trajectoire fragile tandis que le PSRN et la CGT pilonnent déjà un budget qui s'annonce explosif au Parlement. Ce matin, chez nous, dans le département du Gers, ces blocages avec les lycéens gersois, des tensions et là aussi des interpellations. Les lycées sont mobilisés hier. Nogaro, Mirande, L'Isle-Jourdain, Condon. Les forces de l'ordre sont intervenues, notamment à Hoche, devant le lycée Pardaillan. Et puis, 6 mois de prison pour le harceleur de la rue Dessol pour ne pas avoir respecté l'obligation de quitter la rue à Hoche après avoir été condamné pour harcèlement sexuel. Un homme de 34 ans est coupé hier d'une peine de 6 mois de prison ferme. Et puis des contrôles sur la route, le contrôle routier pour téléphone au volant. Il termine aussi en garde à vue à Lille-Noé, un contrôleur pour un contrôle pour utilisation supposée du téléphone au volant a débouché sur un refus d'obtempérer carrément pour un automobiliste de 43 ans. Il a fait le mauvais choix et il a donc terminé en garde à vue. Ça s'est donc déroulé sur le secteur de l'île de Noé. Les titres de la Dépêche du Midi, il y en a d'autres. On en reparlera bien sûr tout à l'heure à 8h10 avec en plus les titres de la Dépêche du Midi chez vous dans le Lot-et-Garonne. Le retour des tubes, bon petit déjeuner.
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1: 7h15.
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1: Et tout de suite, c'est l'heure du rendez-vous zapping de ce vendredi soir. Alors, vous avez déjà du football sur TF1 avec ce match France-Italie, c'est la Ligue des Nations, le premier du nouveau sélectionneur à domicile, un événement fort qui déjà se joue à guichet fermé. Hein. Le capitaine Marlowe se retrouve sur la 2 avec 3 épisodes, sur la 3, le grand bêtisier, 50 ans de rire. France 4, eh bien, c'est l'histoire du prince de Suède inconnu. Sur France 5, Monsieur Hir, un film. Sur la 6, La roue de la fortune, célébrité, le jeu. Et Canal+, Chers parents, le film. Arte nous propose ce soir Les vieux espions, un cubain, un téléfilm sur LCP. L'irréparable, 1995, Le discours, un documentaire, il y a 30 ans. Jacques Chirac prononce sous sa plume, sous la plume de Christine Albanel, l'un des plus célèbres discours de l'histoire de la République. Sur W9, enquête d'action, Karaoké, c'est un film sur TMC avec Michel Larocque. TFX, Dariou, c'est l'épisode 8, c'est C-Star, un été au camping, un documentaire. Gulli, Vivo, le téléfilm. TF1, série film, New York, unité spéciale sur l'équipe du football Belgique-Turquie, sur Sister Hawaii 5-0. RMC Story, détective privé, leur enquête en direct. RMC Découverte, la seconde guerre mondiale avec Tom Hanks, la série. Et enfin, Castle, RMC Life nous propose 3 rendez-vous ce soir. Et c'est à partir de 21h.

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2: Sur DFM, tout à l'heure, on va retrouver Valérie pour le prénom du jour. Et puis aussi, on aura l'actualité avec Jean-Marc. À 7h40, eh bien, on fera un petit reportage sur Castéra à Verduzan. Un reportage à l'occasion d'une réunion qui a eu lieu hier soir, réunion publique. C'était tout simplement pour parler d'un projet d'animation sur Castéra concernant le 50e anniversaire des inondations 1977-2027. Voilà, quelques pistes ont été élaborées. Monsieur le maire viendra nous en parler tout à l'heure, 7h40, 8h40 et à 9h40.

0: 7h26 sur DFM. Et bonjour Valérie.
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3: Aujourd'hui, 2 octobre, bonjour Léger. Fils d'aristocrate, Saint Léger naquit en 616. C'est son oncle Didon, évêque de Poitiers, qui l'éleva. En 653, il devint abbé à Saint-Maxence. 6 ans plus tard, il fut nommé évêque d'Autun et imposa sa règle bénédictine à son diocèse. Ce qui déplut à Ébroïne, maire du palais. Ce dernier le fit donc emprisonner. Saint Léger fut martyrisé à mort en 678. Ce prénom d'origine germanique signifie peuple et lance. De nature responsable, les légers savent ce qu'ils veulent, souvent confiants. Ils sont aussi marqués par une grande émotivité. Votre couleur sera le vert. Bonne journée.
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0: en cette fin de semaine pour ce vendredi d'octobre. Le retour de l'actualité tout de suite.
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0: il est déjà 7h30.
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3: Bonjour à toutes et à tous. Verdict attendu en soirée, celui de la Cour criminelle des Pyrénées-Atlantiques à Pau qui juge depuis hier un homme de 47 ans. En janvier 2024, ce dernier, marginal, avait donné des coups de couteau à un autre SDF qui venait de l'agresser. L'accusé invoque la légitime défense. La victime est d'ailleurs présentée par d'anciens camarades de galère comme impulsive et violente. Les policiers sont intervenus mardi soir au foyer d'accueil pour adolescents Le Cantou à Tarbes. En cause, une dispute entre des jeunes filles, une altercation particulièrement violente puisque des coups de poing et de ciseaux ont été distribués. Arrivés sur les lieux, les policiers ont pris en charge une adolescente responsable de ces violences. Le blocus des lycées a pris une nouvelle dimension hier dans la région. Blocage des établissements, pétards et fumigènes au programme. Quelques incendies de poubelles également signalés à Tarbes et à Pau. À Pau, les lycéens de Saint-Jean-de-Perse ont été délogés par les forces de l'ordre après des échauffourées. 6 jeunes ont été interpellés et placés en garde à vue à Pau, à Mont-de-Marsan. Un périmètre de sécurité mis en place hier à Coiraz en cause une fuite de gaz au niveau du chemin de la Souque. Plusieurs habitations, une douzaine au total, ont été évacuées, le temps pour les techniciens de GRDF de réparer la conduite accidentellement endommagée suite à des travaux. Une nouvelle fermeture rue Maréchal Foch à Tarbes avec la fermeture de l'enseigne Armand Thierry Femme. Une fermeture qui se rajoute aux nombreuses qu'a connues la principale artère commerçante du centre-ville tarbais. La même enseigne à destination des hommes, cette fois-ci, est toujours maintenue dans cette même rue. Un article à retrouver dans les colonnes de nos confrères de la Semaine des Pyrénées. Le programme sportif de ce week-end, rugby, 5e journée de top 14. Bayonne reçoit ce samedi l'équipe du Stade français. Déplacement de Pau à Vannes et du Stade toulousain à Castres. En basket, l'élite, l'élan béarnais reçoit ce samedi au Palais des Sports de Pau l'équipe de Dijon. En ligue féminine, Basketland reçoit samedi soir l'équipe de Villeneuve-d'Ascq. Et puis en handball Pro League, déplacement pour Bière à Frontignan du côté du Pays des Nestes. Déplacement des filles à Rocaveyron. Déplacement pour les garçons à Pamiers.
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0: Ce matin, le soleil s'est levé à 7h53, il va se lever et se recoucher à 19h34, on perd 3 minutes, on est un petit peu décalé. Bon, hier après-midi, 21 degrés de moyenne sur la région sud-ouest, le plus chaud était à Narbonne avec 24 degrés, température la plus fraîche hier après-midi relevée sur des villes comme Tarbes et Pau, à peine 16 à 18 degrés. Cet après-midi, nous aurons avec du soleil légèrement voilé, 25 degrés à Bordeaux, 26 à Bergerac, 23 à Biarritz, 24 à Mont-de-Marsan et à Pau, 23 à Tarbes, 25 à Auch, à Condom, 27 à Agen, 26 à Nérac, 27 à Montauban, Moissac et Toulouse. Carcassonne, il fera 26 degrés cet après-midi, de la pluie sur les Pyrénées, 25 degrés à Perpignan, du soleil à Narbonne avec 26 degrés, 24 à Montpellier et 26 à Nîmes. Demain, samedi, et puis on va regarder aussi dimanche, jour de la Saint-Gérard et la Saint-François. Nous aurons l'après-midi avec beaucoup de soleil, entre 26 et 27 degrés pour des températures qui d'ailleurs continuent de grimper un petit peu pour la semaine prochaine. 7h37. 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

0: BFM 7h41 minutes.
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0: Sur la commune de Castéret-Verdizon, il y a un projet à l'occasion du 50e anniversaire des inondations 1977-2027. Jeudi 1er octobre, c'était la première réunion publique. Monsieur le maire de Castéret-Verdizon, Claude Neff, nous en parle.
3: Pour se remémorer les inondations de 1977, ça sera une date importante puisque ça fera 50 ans l'année prochaine. Donc il est, pour une fois, on va se prendre assez tôt. C'était important de réunir les gens de Castéret au-delà de ce qu'on a l'habitude de faire, au-delà des associations, parce qu'il y a des gens, des villageois qui étaient présents à ce moment-là, qui ont à cœur de participer à cette journée de commémoration.
0: Donc on a déjà prévu plein de petites commissions qui vont se dérouler comment ?
3: Alors déjà, on a réussi à définir un peu l'organigramme de la journée. On a déjà fixé la date qui sera le samedi 10 juillet donc de l'année prochaine. Rien n'est figé, mais à un moment donné, si on ne fixe pas les grandes lignes, ben après c'est compliqué d'aller au-delà. Donc le matin, une manifestation sportive. À midi, un point de restauration qui reste à définir. L'après-midi, ça sera un des moments, un des temps forts. Il y aura une cérémonie d'hommage et on rappellera que malheureusement, un pompier bénévole a laissé la vie lors des inondations de Castéret. On aura un moment

0: festive quelques jours après. Donc les pompiers prendront à charge l'animation et la restauration le soir. Ensuite, une animation qui reste à définir. Voilà ce qu'on a, les grandes lignes de ce qu'on a décidé ce soir, en mettant en place différentes commissions, et je pense qu'il est important de les citer, puisque si des personnes qui entendent, et je suis sûr qu'ils sont nombreux à écouter des FM, pourront se rapprocher de ces différentes personnes. Donc il y aura une commission qui s'occupera de préparer l'exposition, alors à définir avec des photos, bien entendu, des témoignages de l'époque. Donc cette commission, elle sera présidée par Francis Agra, qui est quand même notre historien reconnu au niveau de la commune. Commission, tout ce qui est manifestation sportive, c'est Jean-Jacques Rinaldi qui aura ça en charge. Bon, le repas du soir, on a dit les pompiers. Et après, il y aura tout le volet animation qui aura comme responsable Cathy Garcia. La mairie, bien entendu, participera autant que faire se peut à ce financement. Alors l'école de Castéra, bon, mais moi je l'ai découvert ce soir puisque c'est quelque chose qui démarre. Il y a eu des contacts pris au niveau avec notamment les enseignants qui pourront travailler sur les enfants pour pas avoir ce traumatisme quand même d'images qui sont pas agréables à voir. Travailler sur la trame de l'eau, ça peut être intéressant, surtout avec le moment que l'on connaît, période de sécheresse et période excessive de chute qu'on a pu connaître dans le Gard. Et voilà. Donc oui, ça sera une je pense un travail tout au long de l'année au niveau avec les faits, avec les enfants. Le groupe des enseignants. Toutes les personnes de bonne volonté, on les accueillera avec plaisir.
1: Merci, c'était monsieur le maire de Castéra-Verdezon à l'occasion de cet anniversaire, 50e anniversaire de ce qui s'est passé ici, de cette tragédie et qui aura touché une bonne partie du Gers.
0: Hoche en faisait partie, mais pas seulement. On retient Hoche, Castéra, il y avait Montestruc, je me rappelle à l'époque. Voilà. Merci à vous.
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5: Préparateur drive à Condon, vendeur en poissonnerie en CDI à Condon, conducteur de silos de céréales en CDI à Condon et responsable de services de ménage d'hôtel et de restaurant en CDI à Condon. Cuisinier logement possible en CDI à La Ressingle, aide ménager en location saisonnière à Valence-sur-Béise, vendeur en rayon boucherie, charcuterie, fromage à la coupe en CDI à Valence-sur-Béise. Technicien viticole polyvalent en CDI à Gondrin, tractoriste polyvalent en CDI à Montréal, éducateur spécialisé en CDI à Mézin. Aide à la personne en CDI à Castéra-Verdusan, mécanicien automobile en CDI à Castéra-Verdusan et infirmier de soins généraux en CDI à Castéra-Verdusan. Conducteur de travaux restauration du patrimoine en CDI à Lectour, chef de chantier en CDI à Lectour, préparateur drive en CDI à Marambat, auxiliaire de vie en CDI à Lannepax, vendeur en boulangerie-pâtisserie en CDI à Vic-Fezensac, magasinier polyvalent en CDI à Vic-Fezensac, conducteur PL transport d'animaux vivants en CDI à Castelnaudos-en-la-Barrère, dépanneur frigoriste ou chauffagiste en CDI à Jéguin, secrétaire automobile en CDI à Eauze, fleuriste en CDI à Stafford, auxiliaire de vie en CDI à Saint-Jean-de-Pouge, assistant administratif et planification en CDI à Florence, technicien d'entretien et maintenance des bâtiments en CDI à Florence, accompagnant éducatif et social en CDI à Ordon-la-Roque, tractoriste agricole en CDI à Manciette, chef de chantier forestier en CDI dans le Gers, chef boucher en CDI dans le Gers et installateur de chauffage et climatisation en CDI dans le Gers.
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0: Merci Manon Lisa pour le petit pêcheur. Dans 10 minutes, 8 heures. Et on dit bonjour Camille.
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3: Hola familia, que lo que. Bienvenue dans votre chronique Mueve tus caderas. Moi c'est Camille et aujourd'hui je vous amène au cœur de la bachata dominicaine avec un artiste incontournable, Yoscar Sarante. Le titre que je vous présente s'appelle Vale la pena. Une bachata romantica qui nous parle de ces amours pour lesquels on est prêt à tout donner, porque cuando el amor es verdadero, todo vale la pena. Avec sa voix pleine d'émotion et son interprétation sincère, Yoscar Sarante a marqué toute une génération d'amoureux de la bachata. Así que sube el volumen, siente la pasión y disfruta de esta joya de la bachata tradicional, Vale la pena. Mueve tus caderas.
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0: Se te vale la pena de Óscar Sarante.
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3: Si vous avez aimé Bouger sur ce son, on se retrouve la semaine prochaine.
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0: Merci Slimane. Bienvenue sur DFM. Il est pile 8h.
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0: Dans un instant, on va retrouver l'actualité avec Aurélie Trévisan. Ça sera à 8h30. Et puis, on reviendra sur ce reportage ce matin consacré à Castéra-Vernisson à l'occasion d'une réunion publique qui a eu lieu hier soir ici à la mairie concernant, vous le savez, cet anniversaire triste en même temps, le 50e anniversaire de ces inondations. C'était en 1977. Mais pour l'heure, on retrouve Sylvie pour l'actualité en 2 minutes. Bonjour.
2: Bonjour à tous. De nombreux lycéens ne pourront pas aller en cours aujourd'hui. Plus de 400 établissements sont fermés ce vendredi, selon Édouard Geffray. Conséquence des violences autour de la contestation lycéenne. Le ministre de l'Éducation nationale qui a également estimé que le mouvement est pris en otage par des groupuscules violents. Et il y a notamment près de 2000 personnes ont été interpellées. Le ministère de l'Intérieur dénombre 235 blessés du côté de l'Éducation nationale, plus de 300 du côté des forces de l'ordre. Et ce recul du gouvernement sur le budget 2027. Édouard Geffray a annoncé abandonner le projet visant à rendre les BTS et les classes préparatoires payants. Une mesure qui était prévue dans le projet de loi de finances présenté hier. Gérard Larcher reste aux commandes du Sénat. Le président de la Chambre haute, âgé de 77 ans, a été réélu hier pour un nouveau mandat. À la tête d'une alliance entre la droite et les centristes, il est donc en place jusqu'en 2029. Il a déjà cumulé 15 ans de plateau, le siège réservé au président dans l'hémicycle. Jordan Bardella poussé à la démission par ses concurrents après les nouvelles révélations de Mediapart. Le journal d'investigation affirme avoir authentifié des écrits antisémites du patron du RN lorsqu'il était jeune militant. Des accusations niées par le principal intéressé et son parti. Les États-Unis mettent la pression sur les Européens sur la question des carburants. Le secrétaire américain au Trésor a appelé l'Europe à mettre immédiatement davantage de gazole sur le marché pour contrer l'envolée des prix. L'administration Trump menacerait d'interdire l'exportation de diesel américain dans le cas contraire. En parallèle, une réunion se tient aujourd'hui entre la Commission européenne et les pays membres de l'Union européenne afin de travailler à une réponse face à la flambée des prix. Et puis Sophie Anneau, bientôt de retour sur Terre. Le nouvel équipage de la Station Spatiale Internationale est arrivé après un trajet d'un peu moins de 8 heures, soit le plus rapide jamais réalisé par un vaisseau américain, selon la NASA. L'astronaute française, elle doit quitter la station la semaine prochaine après avoir passé plus de 230 jours en orbite. Excellent début de journée à tous.
0: Merci beaucoup, 8h02. 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
0: La météo. La météo ce vendredi avec des températures quand même qui restent douces, 14 à 15 degrés, soleil légèrement voilé, on aura 17 degrés en fin de matinée pour cet après-midi. Même si par endroits le ciel est couvert, ça reste entre 25 et 26 degrés sur le Gers, l'Ande, le Tégaronne et les Hautes-Pyrénées, le Tarn-et-Garonne. Demain samedi, alors pas de pluie au programme. Demain matin, nous aurons quelques nuages gris avec des valeurs au lever du jour de 16 degrés. En fin de matinée, il fera déjà 20 degrés dans les rues de Florence et de Lectoure. Ce samedi après-midi, 24 degrés à Vic-Fezensac, à Valence-sur-Béise et à Castéra-Verduzan. On aura 26 à 27 degrés entre La Plume et Agen et puis 25 degrés sur Nérac. Dimanche, on se retrouve le matin avec un ciel mitigé, une vingtaine de degrés en fin de matinée, notamment sur la place de Eos. Et puis ce dimanche après-midi, soleil légèrement voilé partout sur le Grand Sud-Ouest avec des températures de 26 à 27 degrés. 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
5: Bonjour, Jean-Jacques Rinaldi pour le programme du foot à venir pour le FCCV. Donc ce samedi à 10h30, plateau U9 à Castéra-Verduzan. Pour les U11, plateau à 10h30 à Vic-Fezensac. Pour les U13, équipe 1, plateau à 10h30 au complexe de Montferrand-Savès, alors que l'équipe 2 sera en plateau à Condom à 10h30 également. Les U15 joueront contre Nord-Lomagne au stade de Saint-Clar. Les seniors de Castéra seront exempts. 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Pour information également, l'inscription pour le vide-grenier du 18 octobre est ouverte. Vous pouvez nous contacter au 06 07 12 60 53. Bonne journée!
0: Bonjour à tous, nous fêtons les Gémeaux aujourd'hui, pensez-y. Quel sera le message des astres aujourd'hui ?
6: Bélier, vous aurez la pénible impression de ne pas être sur la même longueur d'onde que votre conjoint ou partenaire.
0: Taureau, avec Mars en bel aspect, vous déploierez une belle énergie.
6: Gémeaux, vous retrouverez rapidement votre optimisme et votre pouvoir de séduction.
0: Cancer tendre, gentil, vous le serez comme d'habitude.
6: Lion, pensez à vous prémunir contre le surmenage par une juste répartition entre le travail et les loisirs.
0: Vierge, ce ne sera pas le moment de vous enfermer dans votre tour d'ivoire et de relever le pont-levis. Au contraire, associez vos amis et relations à vos divers projets.
6: Balance, vos relations amicales s'avéreront utiles à plus d'un titre.
0: Scorpion, soyez plutôt tolérant, plus accommodant et mettez votre orgueil en veilleuse.
6: Sagittaire, l'amitié tiendra une plus grande place dans votre vie et les marques d'affection de vos intimes vous iront droit au cœur.
0: Capricorne, ne vous mettez jamais en vedette et soyez toujours d'une loyauté exemplaire.
6: Côté intuition, les Verseaux, eh bien vous serez gâtés par la lune en bel aspect. Votre flair sera infaillible, surtout pour détecter le manque d'authenticité chez les gens.
0: Enfin, Poisson, des rencontres fortuites pourront très bien déboucher sur des amitiés profondes grâce à la complicité de la planète Uranus. On se retrouve demain, bien sûr, pour un nouvel horoscope. Nous fêterons Gérard.
7: Et tout de suite, on va parler d'un événement qui s'est déroulé aujourd'hui. C'est avec Pierre, bonjour.
8: Bonjour Jean-Pierre, bonjour à tous. Bonjour à vous qui nous écoutez près du complexe sportif à Castelverzan sur 102.5. 2 octobre 1851, naissance à Tarbes du maréchal Foch. Il effectuera sa scolarité à Tarbes, à Rodez, au gré des affectations administratives de son père. En 1871, il intègre l'école polytechnique. Lors de la Première Guerre mondiale, le président du Conseil, Georges Clemenceau, justifiera son choix. « Je me suis dit, essayons Foch. Au moins, nous mourrons le fusil à la main. J'ai délaissé cet homme sensé plein de raisons, qui était Pétain. J'ai adopté ce fou, qui était Foch. C'est le fou qui nous a tirés de la... Mais aussi aujourd'hui, le chanteur britannique Sting a 75 ans. L'équipe de DFM 930 souhaite un joyeux anniversaire à Madame Pierrette Lafargue, maire de Maupas, et à Monsieur Sébastien Hilou l'Espèce, maire de Mauvezin. Demain sera un autre jour.
7: Merci Pierre. 8h07 minutes.
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0: Et voici les titres de votre journal La Dépêche du Midi. Colère à Lycène, embrasement, la mobilisation de la jeunesse s'est étendue avec environ 2000 interpellations et près de 300 blessés parmi les forces de l'ordre. Face à un mouvement aux revendications multiples, le gouvernement tente de contenir la crise tandis qu'une vive polémique l'oppose avec LFI. Ce matin, on parle de politique aussi avec le gouvernement qui veut ramener le déficit à 5% du PIB en 2027 avec son projet de budget, mais le Haut Conseil des Finances Publiques alerte sur une trajectoire fragile, tandis que le PS, le RN et la CGT pilonnent déjà un budget qui s'annonce explosif au Parlement. En page locale, chez nous, Dodgers, on parle aussi de ces blocages avec notamment les lycées gersois, des tensions et des interpellations. Les lycées se sont mobilisés hier à Nogaro, Mirande, l'île Jourdain, Condon. Les forces de l'ordre sont intervenues, notamment à Hoche devant le lycée Pardaillon. La dépêche du midi qui revient sur « On est asphyxié sur nos fermes ». Les agriculteurs de la FDSEA se sont mobilisés hier, place de l'ancien foirail à Hoche. Une rencontre avec le préfet avait été organisée. C'est un résumé ce matin dans les colonnes du journal. On parle de tribunal, de conflit autour d'un chien qui avait fini par un tir de taser. À Seyssan, on revient sur elle, transforme son garage en magasin atypique à découvrir. Des culottes menstruelles remboursées par la Sécu, c'est un des sujets d'actualité en ce moment. Et puis aussi l'histoire d'un père et son fils tués à vélo. Un procès et des incertitudes 6 ans après l'accident qui a coûté la vie à un père et à son fils de 16 ans. À Lacéran, un gersois de 25 ans comparaissait hier au tribunal de Hoche pour homicide involontaire sur cette petite portion de route L943. C'est là que l'effroyable accident est survenu le 11 septembre 2020 du côté de Lacéran. Retour sur ce qui s'est dit, notamment sur cette famille qui a été détruite par cet automobiliste. C'est raconté ce matin dans la dépêche du midi. Et nous passons chez vous dans le Lot-et-Garonne avec la une ce matin en Albret. C'est la sécheresse comme partout ailleurs. Un agriculteur face aux restrictions, comment faire? Fait divers avec un homme suspecté de viol à Agen, au Pin, exactement. Bien, il a été placé en détention provisoire. Baisse des subventions critiques. Les critiques pleuvent, notamment sur le club SUA Agen. Ce matin, Geoffroy Gary, une attitude qui déroute en plein conseil à Villeneuve-sur-Lot. Le premier conseil d'agglomération a été marqué par le départ de l'élu RN en plein milieu du débat, après des accrochages avec M. Lepers. Et puis, chute mortelle d'une fillette. Mercredi soir, un drame s'est noué au cœur du quartier Montanou. Une fillette de 3 ans a accidentellement chuté du 6e étage d'une tour HLM. Comment ça a pu se dérouler? Eh bien, la dépêche du midi reparle de ce tragique accident. La fillette a chuté, c'était exactement rue Blaise de Montluc, au cœur du quartier Montanou à Agen. Toutes les informations ce matin et retour sur cette actualité. Et puis aussi, un homme suspecté de viol dans le quartier du Pin à Agen. Cet homme suspecté d'avoir violé une jeune femme dans le quartier a été mis en examen. La municipalité d'Agen déplore un nouveau drame dans ce secteur où la sécurité doit être énormément renforcée. Et puis les salariés de la sauvegarde 47 maintiennent la pression. Ce jeudi 1er octobre, les salariés mobilisés de la sauvegarde 47 ont de nouveau donné de la voix devant le siège à Genève 3 mois après les premières mobilisations. La colère laisse aussi place à une profonde lassitude. Résumé ce matin de l'actualité dans la dépêche Lot-et-Garonne, 8h15.
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1: Et tout de suite, c'est l'heure du rendez-vous zapping de ce vendredi soir. Alors, vous avez déjà du football sur TF1 avec ce match France-Italie, c'est la Ligue des Nations, le premier du nouveau sélectionneur à domicile, un événement fort qui déjà se joue à guichet fermé. Hein. Le capitaine Marlowe se retrouve sur la 2 avec 3 épisodes. Sur la 3, le grand bêtisier, 50 ans de rire. France 4, eh bien, c'est l'histoire du prince de Suède inconnu. Sur France 5, Monsieur Hir, un film. Sur la 6, La roue de la fortune, célébrité, le jeu. Et Canal+, Chers parents, le film. Arte nous propose ce soir Les vieux espions à Cuba, un téléfilm sur LCP, L'irréparable 1995, Le discours, un documentaire il y a 30 ans, Jacques Chirac prononce sous sa plume, sous la plume de Christine Albanel, l'un des plus célèbres discours de l'histoire de la République. Sur W9, enquête d'action, Karaoké, c'est un film sur TMC avec Michel Larocque. TFX, Dariou, c'est l'épisode 8, et C-Star, un été au camping, un documentaire. Gulli, Vivo, le téléfilm. TF1, série film, New York, unité spéciale sur l'équipe du football Belgique-Turquie, sur Sister Hawaii 5-0. RMC Story, détective privé, leur enquête en direct. RMC Découverte, la seconde guerre mondiale avec Tom Hanks, la série. Et enfin, Castle, RMC Life nous propose 3 rendez-vous ce soir. Et c'est à partir de 21h.
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1: Et tout de suite, c'est l'heure du rendez-vous zapping de ce vendredi soir. Alors, vous avez déjà du football sur TF1 avec ce match France-Italie, c'est la Ligue des Nations, le premier du nouveau sélectionneur à domicile, un événement fort qui déjà se joue à guichet fermé. Hein. Le capitaine Marlowe se retrouve sur la 2 avec 3 épisodes. Sur la 3, le grand bêtisier, 50 ans de rire. France 4, eh bien, c'est l'histoire du prince de Suède inconnu. Sur France 5, Monsieur Hir, un film.

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3: Aujourd'hui, 2 octobre, bonjour Léger. Fils d'aristocrate, Saint Léger naquit en 616. C'est son oncle Didon, évêque de Poitiers, qui l'éleva. En 653, il devint abbé à Saint-Maxence. 6 ans plus tard, il fut nommé évêque d'Autun et imposa sa règle bénédictine à son diocèse. Ce qui déplut à Ébroïne, maire du palais. Ce dernier le fit donc emprisonner. Saint Léger fut martyrisé à mort en 678. Ce prénom d'origine germanique signifie « peuple » et lance. De nature responsable, les légers savent ce qu'ils veulent, souvent confiants. Ils sont aussi marqués par une grande émotivité. Votre couleur sera le vert. Bonne journée.
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8: Dans un instant, on va retrouver Aurélie Trévisan pour le rendez-vous de l'info en Albret. En Albret, on y va justement avec la direction de l'Anne. On va rencontrer Jean-Charles Rossi, agriculteur. Il tire la sonnette d'alarme. Il ne peut plus arroser certaines de ses cultures en raison des restrictions liées à la sécheresse. Le trentenaire redoute de perdre ses semences de carottes et de colza et que son chiffre d'affaires, bien sûr, n'en pâtisse sévèrement. Une situation qui fragilise encore l'équilibre économique d'une exploitation familiale. Témoignage donc chez vous dans la Dépêche du Midi, dans le Lot-et-Garonne. 8h30.
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10: On ouvre ce journal avec le retour d'un éleveur de l'Albret devant la justice. En mars dernier, le prévenu est condamné pour des pratiques frauduleuses dans son élevage ovin. Lui est reproché entre autres l'importation illégale de moutons depuis le Portugal, la dissimulation de leurs origines et leur détention dans des conditions innommables. Pour cela, il écope de prison avec sursis, d'une forte amende et de diverses interdictions dont celle d'exercer une activité en lien avec les animaux et d'être à la tête de sa société d'éleveurs. Pas de quoi, semble-t-il, troubler le quinquagénaire qui a fait appel et repris ses activités. Résultat, retour devant le tribunal, il lui est à nouveau reproché des tromperies sur la nature et l'origine de sa marchandise. À cela s'ajoute l'exercice illégal de la médecine des animaux, la détention illicite d'un médicament vétérinaire, des mauvais traitements envers les ovins, mais aussi la détention de cadavres sans déclaration auprès de la personne chargée de son retrait, ou bien encore le transport d'ovins sans autorisation et la détention d'animaux, malgré l'interdiction judiciaire prononcée. En mars dernier, les faits se seraient déroulés à Vianne sur la propriété familiale de sa compagne. L'affaire a été renvoyée au 26 mars prochain. Et puis la zone à défendre de Feugarolles évacuée. Pour rappel, depuis une dizaine de jours, des activistes ont investi les lieux pour protester contre la construction de la ligne à grande vitesse Bordeaux-Toulouse. Mardi, le préfet a ordonné son évacuation sous 24 heures. Ce mercredi, donc, de très nombreux gendarmes sont passés à l'action et ont consciencieusement démonté le camp, sans oublier d'adresser des amendes de 150 euros à chaque personne présente, soit une vingtaine d'opposants. Parmi les gendarmes étaient mobilisés des militaires de la cellule nationale d'appui à la mobilité, venus tout spécialement de Versailles. En fin de journée, le camp est rasé. Trois militants se sont réfugiés en haut d'un arbre et comptent bien y rester. Certains parlent déjà d'un retour dans les prochains jours. À noter qu'à partir de ce jeudi, des fouilles archéologiques préalables au chantier doivent débuter. Un mot de sport maintenant avec une mauvaise nouvelle pour le Val d'Albret basket. Alexandre Braberan, entraîneur en pré-national, vient de démissionner. Aucun successeur n'est à ce jour connu. Et puis à la Vardac, notez que la bibliothèque médiathèque sera fermée au public du lundi 5 au samedi 10 octobre inclus. Une fermeture pour la bonne cause puisqu'elle va permettre d'installer un système de climatisation. En cas de forte chaleur, la médiathèque pourra ainsi être un lieu refuge, frais et accueillant. Réouverture prévue le 12 octobre à 14h. On termine avec une belle action solidaire au lycée Jacques de Roma de Nérac. À l'occasion d'Octobre Rose, les élèves organisent dans leur établissement une journée de sensibilisation et de solidarité autour de la lutte contre le cancer du sein. Ça se passe ce lundi 5 octobre de 8h à 17h. Deux stands de la Ligue contre le cancer 47 et Action Cancer 47 vont permettre aux lycéens et aux professeurs d'écrire un message d'encouragement aux personnes touchées par le cancer. Des urnes de dons seront également disponibles.
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13: Bonjour, Jean-Jacques Rinaldi pour le programme du foot à venir pour le FCCV. Donc ce samedi à 10h30, plateau U9 à Castéra-Verduzan. Pour les U11, plateau à 10h30 à Vic-Fezensac. Pour les U13, équipe 1, plateau à 10h30 au complexe de Montferrand-Savès. Alors que l'équipe 2 sera en plateau à Condon à 10h30 également. Les U15 joueront contre Normagne au stade de Saint-Clar. Les seniors de Castéra seront exempts. 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Pour information également, l'inscription pour le vide-grenier du 18 octobre est ouverte. Vous pouvez nous contacter au 06 07 12 60 53. Bonne journée!
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8: Avec des températures de 13 à 14 degrés actuellement, 18 degrés en fin de matinée entre Combron et Auch. Soleil légèrement voilé pour cet après-midi. On garde du soleil entre Condon, Auch et Florence. On y rajoute un temps plutôt nuageux. Vic-Fezensac et Auze, Casaubon et Barboton. Les températures varient entre 25 et 26 degrés. Samedi, eh bien, pour démarrer votre week-end, il fera très beau avec du 24 à 25 degrés, même si le ciel est légèrement voilé. Puis votre dimanche aussi, hein. Le matin, pour faire un petit tour sur le marché de Castéra-Verduzan, une vingtaine de degrés. Et l'après-midi, belle balade en perspective avec du 25 à 26 degrés et un soleil légèrement voilé. 8h35.
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0: FM avec Taïka, One Track, 8h40, reportage, direction Castéra-Verduzan.
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0: Sur la commune de Castéra-Verduzan, il y a un projet à l'occasion du 50e anniversaire des inondations 1977-2027. Jeudi 1er octobre, c'était la première réunion publique. Monsieur le maire de Castéra-Verduzan, Claude Neff, nous en parle.
3: Pour se remémorer les inondations de 1977, ça sera une date importante puisque ça fera 50 ans l'année prochaine. Donc, pour une fois, on va se prendre assez tôt. C'était important de réunir les gens de Castéra au-delà de ce qu'on a l'habitude de faire, au-delà des associations, parce qu'il y a des gens, des villageois qui étaient présents à ce moment-là, qui ont à cœur de participer à cette journée de commémoration.
0: Donc, on a déjà prévu plein de petites commissions qui vont se dérouler comment ?
3: Alors, déjà, on a réussi à définir un peu l'organigramme de la journée. On a déjà fixé la date qui sera le samedi 10 juillet donc de l'année prochaine. Rien n'est figé, mais à un moment donné, si on ne fixe pas les grandes lignes, ben après c'est compliqué d'aller au-delà. Donc le matin, une manifestation sportive. À midi, un point de restauration qui reste à définir. L'après-midi, ça sera un des temps forts. Il y aura une cérémonie d'hommage et on rappellera que malheureusement, un pompier bénévole a laissé la vie lors des inondations de Castéra. On aura un moment de recueillement à la caserne des pompiers. Ensuite, l'après-midi, un des points forts aussi, ça sera l'exposition, mais qui se veut à la fois retracer un peu le malheur qu'a eu Castéra, mais aussi montrer que derrière ça, il y a eu une dynamique et que le village a continué de se développer. Donc oui, il y aura le côté vraiment triste de ce moment qui a été terrible pour les Castérois, mais en montrant que les Castérois ont su s'unir, se relever et en arriver aujourd'hui. Là où on en est. Le soir, puisqu'on jumellera certainement ça avec les pompiers qui d'habitude fêtaient, avaient un repas et une journée festive quelques jours après. Donc les pompiers prendront à charge l'animation et la restauration le soir. Ensuite, une animation qui reste à définir. Voilà ce qu'on a, les grandes lignes de ce qu'on a décidé ce soir, en mettant en place différentes commissions, et je pense qu'il est important de les citer, puisque si des personnes qui entendent, et je suis sûr qu'ils sont nombreux à écouter des FM, pourront se rapprocher de ces différentes personnes. Donc, il y aura une commission qui s'occupera de préparer l'exposition, alors à définir avec des photos, bien entendu, des témoignages de l'époque. Donc cette commission, elle sera présidée par Francis Agra, qui est quand même notre

0: surtout avec le moment que l'on connaît, période de sécheresse et période excessive de chute qu'on a pu connaître dans le Gard. Et voilà. Donc oui, ça sera une, je pense, un travail tout au long de l'année au niveau avec les fers, avec les enfants, le groupe des enseignants. Toutes les personnes de bonne volonté, on les accueillera avec plaisir.
1: Merci, c'était Monsieur le maire de Castéra-Verdezon à l'occasion de cet anniversaire, 50e anniversaire de ce qui s'est passé ici, de cette tragédie et qui aura touché une bonne partie du Gers.
0: Hoche, ça en faisait partie, mais pas seulement. On retient Hoche, Castéra, il y avait Montestruc, je me rappelle, à l'époque. Voilà. Merci à vous.
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2: Hola familia, que lo que? Bienvenue dans votre chronique Mueve tus caderas. Moi c'est Camille et aujourd'hui je vous amène au cœur de la bachata dominicaine avec un artiste incontournable, Yoscar Sarante. Le titre que je vous présente s'appelle Vale la pena. Une bachata romantica qui nous parle de ces amours pour lesquels on est prêt à tout donner, porque cuando el amor es verdadero, todo vale la pena. Avec sa voix pleine d'émotions et son interprétation sincère, Yoscar Sarante a marqué toute une génération d'amoureux de la bachata. Así que sube el volumen, siente la pasión y disfruta de esta joya de la bachata tradicional, Vale la pena. 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
1: C'est vendredi aujourd'hui, nous sommes le 2 octobre et nous fêtons les légers Saint-Léger. Si les feuilles tombent à la Saint-Léger, suivra une bonne année. Alors, un soleil qui va se recoucher ce soir à 19h34, on perd encore 3 minutes. Bonne journée, il est pile 9h et bon courage.
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1: L'actu avec Sylvie et puis retour sur la météo et l'horoscope.
3: Bonjour à tous. De nombreux lycéens ne pourront pas aller en cours aujourd'hui. Plus de 400 établissements sont fermés ce vendredi, selon Édouard Geffray. Conséquence des violences autour de la contestation lycéenne. Le ministre de l'Éducation nationale qui a également estimé que le mouvement est pris en otage par des groupuscules violents. Et il y a notamment près de 2000 personnes ont été interpellées. Le ministère de l'Intérieur dénombre 235 blessés du côté de l'éducation nationale, plus de 300 du côté des forces de l'ordre. Et ce recul du gouvernement sur le budget 2027, Édouard Geffray a annoncé abandonner le projet visant à rendre les BTS et les classes préparatoires payants. Une mesure qui était prévue dans le projet de loi de finances présenté hier. Gérard Larcher reste aux commandes du Sénat. Le président de la Chambre haute, âgé de 77 ans, a été réélu hier pour un nouveau mandat à la tête d'une alliance entre la droite et les centristes. Il est donc en place jusqu'en 2029. Il a déjà cumulé 15 ans de plateau, le siège réservé au président dans l'hémicycle. Jordan Bardella poussé à la démission par ses concurrents après les nouvelles révélations de Mediapart. Le journal d'investigation affirme avoir authentifié des écrits antisémites du patron du RN lorsqu'il était jeune militant. Des accusations niées par le principal intéressé et son parti. Les États-Unis mettent la pression sur les Européens sur la question des carburants. Le secrétaire américain au Trésor a appelé l'Europe à mettre immédiatement davantage de gazole sur le marché pour contrer l'envolée des prix. L'administration Trump menacerait d'interdire l'exportation de diesel américain dans le cas contraire. En parallèle, une réunion se tient aujourd'hui entre la Commission européenne et les pays membres de l'Union européenne afin de travailler à une réponse face à la flambée des prix. Et puis Sophie Anneau, bientôt de retour sur Terre. Le nouvel équipage de la Station spatiale internationale est arrivé après un trajet d'un peu moins de 8 heures, soit le plus rapide jamais réalisé par un vaisseau américain, selon la NASA. L'astronaute française, elle doit quitter la station la semaine prochaine après avoir passé plus de 230 jours en orbite. Excellent début de journée à tous.
1: Merci, à tout à l'heure pour le prochain Point Info à 10h, 9h, 3 minutes.
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1: Avec des températures prévues pour cet après-midi, avec un soleil légèrement voilé sur du 25 à 27 degrés. Hein. En fonction des vallées, des coteaux et puis des villes comme Agen, 27, 25 à Nérac, 25 à Auch et 26 à Condon, 23 à Tarbes, 27 si vous partez sur Toulouse. Demain samedi, on fêtera les Gérards, nous aurons 26 degrés de moyenne l'après-midi. Dimanche, on aura entre 25 et 26 degrés. Dimanche après-midi, jour de la Saint-François. Alors, nous ferons un point tout à l'heure sur la journée de lundi, mardi, mercredi, jeudi et vendredi prochain. Ça sera dans le bulletin de 9h30.
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3: Bonjour à tous, nous fêtons les Gémeaux aujourd'hui, pensez-y. Quel sera le message des astres aujourd'hui ?
4: Bélier, vous aurez la pénible impression de ne pas être sur la même longueur d'onde que votre conjoint ou partenaire.
3: Taureau, avec Mars en bel aspect, vous déploierez une belle énergie.
4: Gémeaux, vous retrouverez rapidement votre optimisme et votre pouvoir de séduction.
3: Cancer tendre, gentil, vous le serez comme d'habitude.
4: Lion, pensez à vous prémunir contre le surmenage par une juste répartition entre le travail et les loisirs.
3: Vierge, ce ne sera pas le moment de vous enfermer dans votre tour d'ivoire et de relever le pont-levis. Au contraire, associez vos amis et relations à vos divers projets.
4: Balance, vos relations amicales s'avéreront utiles à plus d'un titre.
3: Scorpion, soyez plutôt tolérant, plus accommodant et mettez votre orgueil en veilleuse.
4: Sagittaire, l'amitié tiendra une plus grande place dans votre vie et les marques d'affection de vos intimes vous iront droit au cœur.
3: Capricorne, ne vous mettez jamais en vedette et soyez toujours d'une loyauté exemplaire.
4: Côté intuition, les Verseaux, eh bien vous serez gâtés par la lune en bel aspect. Votre flair sera infaillible, surtout pour détecter le manque d'authenticité chez les gens.
3: Enfin, Poissons, des rencontres fortuites pourront très bien déboucher sur des amitiés profondes grâce à la complicité de la planète Uranus. On se retrouve demain, bien sûr, pour un nouvel horoscope. Nous fêterons Gérard.
1: 9h06, on retrouve l'événement du jour, l'histoire racontée par Pierre, que vous retrouvez d'ailleurs ce week-end, dès le samedi, dès le dimanche, à partir de 5h10. Bonjour Pierre.
5: Bonjour Jean-Pierre, bonjour à tous. Bonjour à vous qui nous écoutez près du complexe sportif à Castéraver du Zan sur 102.5. 2 octobre 1851, naissance à Tarbes du maréchal Foch. Il effectuera sa scolarité à Tarbes, à Rodez, au gré des affectations administratives de son père. En 1871, il intègre l'école polytechnique. Lors de la Première Guerre mondiale, le président du Conseil, Georges Clemenceau, justifiera son choix. « Je me suis dit, essayons Foch. Au moins, nous mourrons le fusil à la main. J'ai délaissé cet homme sensé plein de raisons, qui était Pétain. J'ai adopté ce fou, qui était Foch. C'est le fou qui nous a tirés de la... Mais aussi aujourd'hui, le chanteur britannique Sting a 75 ans. L'équipe de DFM 930 souhaite un joyeux anniversaire à Madame Pierrette Lafargue, maire de Maupas, et à Monsieur Sébastien Ilou L'Espèce, maire de Mauvezin. Demain sera un autre jour.
1: Merci. 9h07 et 23 secondes, le retour des tubes. Avec feu, Chatterton.

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1: Et tout de suite, c'est l'heure du rendez-vous zapping de ce vendredi soir. Alors, vous avez déjà du football sur TF1 avec ce match France-Italie, c'est la Ligue des Nations, le premier du nouveau sélectionneur à domicile, un événement fort qui déjà se joue à guichet fermé. Hein. Le capitaine Marlowe se retrouve sur la 2 avec 3 épisodes. Sur la 3, le grand bêtisier, 50 ans de rire. France 4, eh bien c'est l'histoire du prince de Suède inconnu. Sur France 5, Monsieur Hir, un film. Sur la 6, La roue de la fortune, célébrité, le jeu. Et Canal+, Chers parents, le film. Arte nous propose ce soir Les vieux espions, un Cuba, un téléfilm sur LCP, L'irréparable, 1995, Le discours, un documentaire, il y a 30 ans, Jacques Chirac prononce sous sa plume, sous la plume de Christine Albanel, l'un des plus célèbres discours de l'histoire de la République. Sur W9, enquête d'action, Karaoké, c'est un film sur TMC avec Michel Larocque. TFX, Dariou, c'est l'épisode 8, et C'est Star, un été au camping, un documentaire. Gulli, Vivo, le téléfilm. TF1, série film New York, unité spéciale sur l'équipe du football Belgique-Turquie, sur Sister Hawaii 5-0. RMC Story, détective privé, leur enquête en direct. RMC Découverte, la seconde guerre mondiale avec Tom Hanks, la série. Et enfin, Castle, RMC Life nous propose 3 rendez-vous ce soir, et c'est à partir de 21h.

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2: Aujourd'hui, 2 octobre, bonjour Léger. Fils d'aristocrate, Saint Léger naquit en 616. C'est son oncle Didon, évêque de Poitiers, qui l'éleva. En 653, il devint abbé à Saint-Maxence. 6 ans plus tard, il fut nommé évêque d'Autun et imposa sa règle bénédictine à son diocèse. Ce qui déplut à Ébroïne, maire du palais. Ce dernier le fit donc emprisonner. Saint Léger fut martyrisé à mort en 678. Ce prénom d'origine germanique signifie « peuple » et « lance ». De nature responsable, les Légers savent ce qu'ils veulent, souvent confiants. Ils sont aussi marqués par une grande émotivité. Votre couleur sera le vert. Bonne journée.
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5: Très belle journée à vous toutes et vous tous. La cour criminelle des Landes juge depuis hier à Mont-de-Marsan un homme de 34 ans. Ce dernier est poursuivi pour le viol présumé d'une femme de 37 ans. Des faits survenus en avril 2024 dans son véhicule sur un chemin forestier de Homoko. Une escort girl qui affirme avoir été violentée. La défense de son côté indique qu'il s'agit d'une vengeance. L'homme poursuivi ne l'ayant pas payé. Un homme déjà connu de la justice dans des affaires de violence avec armes et des faits de violence sexuelle. Verdict attendu en soirée. L'affaire est racontée par nos confrères de la Nouvelle République des Pyrénées. Dans la nuit de mardi à mercredi, les policiers sont intervenus au centre-ville de Tarbes après un accident. Un automobiliste de 23 ans, visiblement en état d'ivresse, venait de percuter 3 véhicules en stationnement. Interpellé et placé en garde à vue, le jeune homme a refusé de se soumettre aux vérifications de son alcoolémie. Visite gouvernementale annulée, la ministre de la Santé devait se rendre ce vendredi à Auch afin de lancer le chantier d'extension de l'hôpital. Visite reportée pour Stéphanie Rist en raison du contexte actuel de la mobilisation lycéenne. La préfecture devant concentrer ses moyens à la gestion de la situation. La pose de la première pierre du chantier est également reportée. Objectif, ne pas devenir une cité dortoir qui ne servirait que l'été. La commune de La Romieux dans le Gers a décidé de réguler son offre d'hébergement pour vacanciers. Un arrêté a donc été pris pour éviter le changement de destination des maisons vendues. La création de gîtes et de meublés est désormais soumise à autorisation préalable de la mairie. Le programme sportif de ce week-end, rugby, top 14, l'aviron bayonnais reçoit ce samedi l'équipe du Stade français. Déplacement de la section paloise à Vannes et du Stade toulousain à Castres. Toujours en rugby, la nationale. Mont-de-Marsan se déplace ce soir à Massy en National 2. Derby gersois entre Auch et Florence. Saint-Jean-de-Luz reçoit la Seine-sur-Mer et Tyros-Aubenas. Déplacement de Mauléon à Tricastin et de Peyrorade à Valence d'Agen. Et puis en basket élite, l'élan béarnais reçoit ce samedi au Palais des Sports de Pau l'équipe de Dijon. En ligue féminine, Basketland reçoit ce samedi soir l'équipe de Villeneuve-d'Ascq.
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3: La météo avec un week-end ensoleillé quand même. Hein. Déjà demain, alors cet après-midi, on va regarder ce vendredi. Les températures seront de 25 à 26 degrés. Ça se couvre un peu sur Eos, Casaubon et Barbotan. Sinon, pour samedi, eh bien, l'après-midi, comme le matin, du soleil légèrement voilé. Moyenne des températures l'après-midi, 24 degrés. Dimanche, pareil. Hein. Le soleil légèrement voilé. Moyenne des températures entre 25 et 26 degrés. Et puis, si on regarde la carte jusqu'à la semaine prochaine, lundi, du soleil, 26 degrés, on fêtera les fleurs. Pardon. Samedi, on fêtera les Gérard. Dimanche, les François. Mardi, Saint-Bruno, 27 degrés encore. Mercredi, peut-être des pluies le matin, jour de la Saint-Serge. Et du 22 degrés l'après-midi, ça baisse, hein, jeudi et vendredi prochain. Avec jour de la Sainte-Pélagie à Saint-Denis, 14 le matin et seulement 19 degrés l'après-midi pour jeudi et vendredi prochain. Donc voilà pour ces prévisions météo, on en reparle à midi. Puis en fin d'après-midi, ça sera avec Christophe qui vous accompagne tout au long de ce week-end. 9h36 minutes.
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10: Bonjour, Jean-Jacques Rinaldi pour le programme du foot à venir pour le FCCV. Donc ce samedi à 10h30, plateau U9 à Castéra-Verduzan. Pour les U11, plateau à 10h30 à Vic-Fezensac. Pour les U13, équipe 1, plateau à 10h30 au complexe de Montferrand-Savès, alors que l'équipe 2 sera en plateau à Condom à 10h30 également. Les U15 joueront contre Normagne au stade de Saint-Clar. Les seniors de Castéra seront exempts. 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Pour information également, l'inscription pour le vide-grenier du 18 octobre est ouverte. Vous pouvez nous contacter au 06 07 12 60 53. Bonne journée!
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0: C'est avec Marie Frost.
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0: 9h41 minutes.
1: Retour de la musique.
0: Tout de suite après le reportage.
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0: Sur la commune de Castéret-Verdison, il y a un projet à l'occasion du 50e anniversaire des inondations 1977-2027. Jeudi 1er octobre, c'était la première réunion publique. Monsieur le maire de Castéret-Verdison, Claude Neff, nous en parle.
3: Pour se remémorer les inondations de 1977, ça sera une date importante puisque ça fera 50 ans l'année prochaine. Donc il est, pour une fois, on va se prendre assez tôt. C'était important de réunir les gens de Castéret au-delà de ce qu'on a l'habitude de faire, au-delà des associations, parce qu'il y a des gens, des villageois qui étaient présents à ce moment-là, qui ont à cœur de participer à cette journée de commémoration.
0: Donc on a déjà prévu plein de petites commissions qui vont se dérouler comment ?
3: Alors déjà, on a réussi à définir un peu l'organigramme de la journée. On a déjà fixé la date qui sera le samedi 10 juillet donc de l'année prochaine. Rien n'est figé, mais à un moment donné, si on ne fixe pas les grandes lignes, ben après c'est compliqué d'aller au-delà. Donc le matin, une manifestation sportive. À midi, un point de restauration qui reste à définir. L'après-midi, ça sera un des temps forts. Il y aura une cérémonie d'hommage et on rappellera que malheureusement, un pompier bénévole a laissé la vie lors des inondations de Castéret. On aura un moment de recueillement à la caserne des pompiers. Ensuite, l'après-midi, un des points forts aussi, ça sera l'exposition, mais qui se veut à la fois retracer un peu le malheur qu'a eu Castéret, mais aussi montrer que derrière ça, il y a eu une dynamique et que le village a continué de se développer. Donc oui, il y aura le côté vraiment triste de ce moment qui a été terrible pour les Castérois, mais en montrant que les Castérois ont su s'unir, se relever et en arriver aujourd'hui. Aujourd'hui, là où on en est. Le soir, puisqu'on jumellera certainement ça avec les pompiers qui d'habitude avaient un repas et une journée festive quelques jours après. Donc les pompiers prendront à charge l'animation et la restauration le soir. Ensuite, une animation qui reste à définir. Voilà ce qu'on a, les grandes lignes de ce qu'on a décidé ce soir, en mettant en place différentes commissions, et je pense qu'il est important de les citer, puisque si des personnes qui entendent, et je suis sûr qu'ils sont nombreux à écouter DFM, pourront se rapprocher de ces différentes personnes. Donc, il y aura une commission qui s'occupera de préparer l'exposition, alors à définir avec des photos, bien entendu, des témoignages de l'époque. Donc cette commission, elle sera présidée par Francis Agra, qui est quand même notre historien reconnu au niveau de la commune. Commission, tout ce qui est manifestation sportive, c'est Jean-Jacques

0: je pense, un travail tout au long de l'année au niveau avec les frères, avec les enfants, le groupe des enseignants. Toutes les personnes de bonne volonté, on les accueillera avec plaisir.
1: Merci, c'était monsieur le maire de Castéra-Verdezon à l'occasion de cet anniversaire, 50e anniversaire de ce qui s'est passé ici, de cette tragédie et qui aura touché une bonne partie du Gers.
0: Hoche, ça en faisait partie, mais pas seulement. On retient Hoche, Castéra, il y avait Montestruc, je me rappelle à l'époque. Voilà. Merci à vous.
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0: extrait de Superbus avec OK le chaos. Dans 10 minutes, il sera déjà 10h avant de terminer cette émission. On retrouve Camille pour le son latino.
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3: Hola familia, que lo que. Bienvenue dans votre chronique Mueve tus caderas. Moi c'est Camille et aujourd'hui je vous amène au cœur de la bachata dominicaine avec un artiste incontournable, Yoscar Sarante. Le titre que je vous présente s'appelle Vale la pena. Une bachata romantica qui nous parle de ces amours pour lesquels on est prêt à tout donner, porque cuando el amor es verdadero, todo vale la pena. Avec sa voix pleine d'émotion et son interprétation sincère, Yoscar Sarante a marqué toute une génération d'amoureux de la bachata. Así que sube el volumen, siente la pasión y disfruta de esta joya de la bachata tradicional, Vale la pena. 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

Sur DFM, on aura le plaisir de se retrouver lundi matin à partir de 7h pour une nouvelle semaine. Mais peut-être aussi ce week-end, si vous êtes sur les 102.5 et les 105.8, on s'y retrouve pour parler musique avec nos invités, puisque nous aurons des jeunes artistes, notamment de la région de Auch, hein, samedi, direct à vous à partir de 10h. Alors, on va y retrouver notamment des groupes. Alors, je suis en train de passer, voilà, pour avoir le nom exact, sinon ça ne marche pas. Alors, il y aura notamment Barnabé qui sera là. Ils nous feront même un petit live qui vous sera proposé demain matin. Et puis, on retrouvera un autre groupe à partir de 10h. Ça sera un tout nouveau projet, ça s'appelle FK Project. Voilà. Et puis, on parlera aussi du festival de théâtre amateur Valence-sur-Bélize à 11h avec quelques troupes de théâtre qui ont bien voulu répondre à nos questions. Donc voilà, demain samedi, l'émission direct à vous à partir de 10h. Bon week-end. Waouh, on a été bon. 10h01.

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1: Bonjour à tous. La colère des lycéens ne s'essouffle pas. Des tensions ont éclaté ce matin à Marseille ou encore à Strasbourg. 400 établissements sont également fermés dans le pays. Conséquence des violences de la veille. Selon le ministre de l'Éducation nationale, plus d'une centaine de lycées ont subi des dégradations sévères. 40 proviseurs ont également été blessés. Et Dorje Fréqui reçoit aujourd'hui les organisations syndicales et lycéennes ainsi que les associations de parents d'élèves. Et Gérald Darmanin lui veut faire payer les casseurs. Le garde des Sceaux a demandé au procureur d'engager la responsabilité civile des parents en cas de dégâts provoqués par leurs enfants lors du mouvement de blocage des lycées. Cette reconstitution judiciaire en ce moment dans le Tarn, celle du meurtre de Delphine Ossaguel. Son mari Cédric, qui a reconnu avoir tué la jeune infirmière en décembre 2020 à Cagnac-les-Mines, doit s'expliquer lors de cette mise en situation. Une étape majeure avant son procès en appel prévu en avril 2027. En première instance, Cédric Jubilard avait écopé de 30 ans de réclusion. Jordan Bardella poussé à la démission par ses concurrents après les nouvelles révélations de Mediapart. Le journal d'investigation affirme avoir authentifié les écrits antisémites attribués au patron du Rassemblement National lorsqu'il était jeune militant. Des accusations niées par le principal intéressé et son parti. Les ministres de l'énergie des pays membres de l'Union européenne se retrouvent ce matin pour évoquer les prix à la pompe. L'Agence internationale de l'énergie s'inquiète de la dépendance européenne au diesel américain à l'approche de l'hiver, avec en toile de fond des craintes de pénurie et de blocage de dépôts pétroliers en France. 52% du territoire européen a été exposé à un stress thermique intense durant la période estivale. Un chiffre publié aujourd'hui par le service européen de surveillance de l'atmosphère Copernicus. On rappelle que cet été a été le plus chaud jamais mesuré en Europe occidentale. Et puis en foot, l'équipe de France dispute ce soir son troisième match de Ligue des Nations. Les Bleus jouent à domicile avec la réception de l'Italie au Stade de France. Coup d'envoi à 20h45. Excellente matinée à tous.
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3: Du côté de l'Albret, le préfet de Lot-et-Garonne vient d'adresser un ultimatum aux occupants de la zone à défendre de la forêt à Feugarol. Par arrêté, il leur donne 24 heures pour quitter les lieux. Passé ce délai, l'usage de la force pourra être employé. Les militants se sont installés sur ce terrain privé il y a une dizaine de jours pour protester contre la construction de la ligne à grande vitesse Bordeaux-Toulouse. Parmi les arguments développés par la préfecture pour justifier cette évacuation, un risque important d'incendie. Les occupants eux ne semblent pour l'instant pas vouloir quitter les lieux. Ils ont déposé un référé liberté contre l'arrêté préfectoral. Une nouveauté maintenant en Lot-et-Garonne. À partir de la rentrée prochaine, les étudiants pourront préparer la licence professorat des écoles à Agen. À l'issue de cette dernière, la réussite au concours permettra aux futurs professeurs des écoles d'intégrer, en tant que fonctionnaire stagiaire, un master de 2 ans qui associe formation universitaire et stage en établissement scolaire, toujours en Lot-et-Garonne, s'ils le désirent. Autre nouveauté, l'arrivée de médecins juniors dans le département. Pour rappel, ces derniers ont passé leur thèse et sont en 10e année, une année ajoutée en 2026, alors que 9 ans étaient auparavant nécessaires pour devenir généraliste. Ces médecins juniors devraient être une trentaine et exercer notamment sur Agen, Villeneuve-sur-Lot, Nérac et Casteljaloux. Et puis attention, dans l'Albret, le confluent et les coteaux de Preissas, en raison d'un événement interne, toutes les déchetteries du SMICTOM Lot-Garonne-Bise seront fermées le jeudi 8 octobre. Cela concerne les sites de Preissas pour Sainte-Marie, Amazon, Barbaste, Nérac, Mézin et Francescas. Retour aux horaires habituels dès le vendredi 9 octobre. On referme ce journal avec une opération de sauvetage de poules. Ça se passe ce samedi 3 octobre à Calignac. Plus de 30 000 poules rousses d'environ 18 mois et provenant du Gers seront proposées à l'adoption. Une participation libre à partir de 4 euros par poule est demandée pour contribuer aux frais de transport, de matériel et de soins. Plus de renseignements sur le site champslibrepoules.com.
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4: Bonjour, Jean-Jacques Rinaldi pour le programme du foot à venir pour le FCCV. Donc ce samedi à 10h30, plateau U9 à Castéra-Verduzan. Pour les U11, plateau à 10h30 à Vic-Fezensac. Pour les U13, équipe 1, plateau à 10h30 au complexe de Montferrand-Savès, alors que l'équipe 2 sera en plateau à Condon à 10h30 également. Les U15 joueront contre Normagne au stade de Saint-Clar. Les seniors de Castéra seront exempts. Les partenaires du jour, le Carrefour Express de Castéra-Verduzan et le taxi Embraz. Pour information également, l'inscription pour le vide-grenier du 18 octobre est ouverte. Vous pouvez nous contacter au 06 07 12 60 53. Bonne journée!
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2: Le programme sportif de ce week-end, rugby, top 14, l'aviron bayonnais reçoit ce samedi l'équipe du Stade français. Déplacement de la section paloise à Vannes et du Stade toulousain à Castres. Toujours en rugby, la nationale. Mont-de-Marsan se déplace ce soir à Massy en National 2. Derby gersois entre Auch et Florence. Saint-Jean-de-Luz reçoit la Seine-sur-Mer et Tyrosse-Aubenas. Déplacement de Mauléon à Tricastin et de Peyrehorade à Valence-d'Agen. Et puis en basket élite, l'élan béarnais reçoit ce samedi au Palais des Sports de Pau l'équipe de Dijon. En ligue féminine, Basketland reçoit ce samedi soir l'équipe de Villeneuve-d'Ascq.

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0: Bonjour à tous. L'appel du ministre de l'Éducation aux parents d'élèves en marge des dégradations commises devant les lycées ces derniers jours. Édouard Geffray souhaite que les parents empêchent leurs enfants de rejoindre les blocages. Pendant ce temps, le ministre de la Justice, Gérald Darmanin, veut faire payer les réparations aux parents si leurs enfants sont impliqués dans des dégâts. Depuis le début du mouvement, environ 2000 personnes ont été placées en garde à vue, dont 90% de mineurs. Plus de 400 établissements sont fermés aujourd'hui. Édouard Geffray rencontre les représentants des syndicats lycéens, des associations de parents d'élèves et des représentants des professeurs. Une deuxième reconstitution dans l'affaire Jubilard, organisée aujourd'hui dans le Tarn. Cédric Jubilard, qui a avoué le meurtre de son épouse Delphine, a été extrait de sa cellule ce matin. Direction l'ancien domicile familial à Cagnac-les-Mines, ainsi que la commune de Mayoc, où des ossements de la jeune femme ont été retrouvés. Environ 150 militaires, dont deux escadrons de gendarmerie mobile, sont sur place pour tenter de comprendre ce qu'il s'est passé la nuit du drame. Le coup de fil d'Emmanuel Macron à Donald Trump au sujet des carburants. Le chef de l'État a demandé au président américain d'agir de manière concertée, sans restriction des exportations, alors que Donald Trump menace d'un embargo sur le diesel américain. Washington met une forte pression sur les Européens pour qu'ils puisent davantage dans leurs réserves de carburant. Après un été caniculaire, la France a connu cette année le deuxième mois de septembre le plus chaud de son histoire. C'est ce qu'annonce Météo France. Il s'agit également du troisième mois de septembre le moins arrosé, contribuant à maintenir le pays dans une sécheresse historique. Et puis le foot avec la première du sélectionneur Zinedine Zidane en France. Les Bleus jouent ce soir contre l'Italie au Stade de France. Troisième match de la Ligue des Nations après deux victoires des Bleus contre la Turquie et la Belgique. L'équipe de France affrontera de nouveau les Belges lundi pour la dernière rencontre de ce rassemblement. Voilà pour l'essentiel de l'info. Excellent après-midi.
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0: La météo.
1: Ce vendredi après-midi, température entre 25 et 26 degrés. Le temps reste quand même très nuageux sur Agen, Nérac, Condom, Auch. Encore plus nuageux sur Nogaro et Casaubon. Ce soir et cette nuit, ça sera couvert, 18 à 19 degrés. Votre week-end, samedi après-midi, des températures de 26 degrés avec un ciel légèrement voilé. Et puis dimanche aussi, c'est très agréable. 25-26 degrés, ciel voilé. Le soleil est quand même au rendez-vous. Prochain point météo, à partir de 17h avec Christophe, qui vous accompagne jusqu'à dimanche soir. Bel après-midi sur DFM.
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2: Sur la commune de Castéra-Verdison, il y a un projet à l'occasion du 50e anniversaire des inondations 1977-2027. Jeudi 1er octobre, c'était la première réunion publique. Monsieur le maire de Castéra-Verdison, Claude Neff, nous en parle.
3: Pour se remémorer les inondations de 1977, ça sera une date importante puisque ça fera 50 ans l'année prochaine. Donc il est, pour une fois, on va se prendre assez tôt. C'était important de réunir les gens de Castéra au-delà de ce qu'on a l'habitude de faire, au-delà des associations, parce qu'il y a des gens des villageois qui étaient présents à ce moment-là, qui ont à cœur de participer à cette journée de commémoration.
2: Donc on a déjà prévu plein de petites commissions qui vont se dérouler comment ?
3: Alors déjà, on a réussi à définir un peu l'organigramme de la journée. On a déjà fixé la date qui sera le samedi 10 juillet donc de l'année prochaine. Rien n'est figé, mais à un moment donné, si on ne fixe pas les grandes lignes, ben après c'est compliqué d'aller au-delà. Donc le matin, une manifestation sportive. À midi, un point de restauration qui reste à définir. L'après-midi, ça sera un des temps forts. Il y aura une cérémonie d'hommage et on rappellera que malheureusement, un pompier bénévole à laisser la vie lors des inondations de Castéra. On aura un moment de recueillement à la caserne des pompiers. Ensuite, l'après-midi, un des points forts aussi, ça sera l'exposition, mais qui se veut à la fois retracer un peu le malheur qu'a eu Castéra, mais aussi montrer que derrière ça, il y a eu une dynamique et que le village a continué de se développer. Donc oui, il y aura le côté vraiment triste de ce moment qui a été terrible pour les Castérois, mais en montrant que les Castérois ont su s'unir, se relever et en arriver aujourd'hui. Là où on en est. Le soir, puisqu'on jumellera certainement ça avec les pompiers qui d'habitude avaient un repas et une journée festive quelques jours après. Donc les pompiers prendront à charge l'animation et la restauration le soir. Ensuite, une animation qui reste à définir. Voilà ce qu'on a, les grandes lignes de ce qu'on a décidé ce soir, en mettant en place différentes commissions, et je pense qu'il est important de les citer, puisque si des personnes qui entendent, et je suis sûr qu'ils sont nombreux à écouter DFM, pourront se rapprocher de ces différentes personnes. Donc, il y aura une commission qui s'occupera de préparer l'exposition, alors à définir avec des photos, bien entendu, des témoignages de l'époque. Donc cette commission, elle sera présidée par Francis Agra, qui est quand même notre historien reconnu au niveau de la commune. Commission, tout ce qui est manifestation sportive, c'est Jean-Jacques Rinaldi qui aura ça en charge. Bon, le repas du soir, on a dit les pompiers. Et après, il y aura tout le volet animation qui aura comme responsable Cathy Garcia. La mairie, bien entendu, participera autant que faire se peut à ce financement. Alors l'école de Castéra, bon, mais moi je l'ai découvert ce soir puisque c'est quelque chose qui démarre. Il y a eu des contacts pris au niveau avec notamment les enseignants qui pourront travailler sur les enfants pour pas avoir ce traumatisme quand même d'images qui sont pas agréables à voir. Travailler sur la trame de l'eau, ça peut être intéressant, surtout avec le moment que l'on connaît, période de sécheresse, période excessive de chute qu'on a pu connaître dans le Gard. Et voilà. Donc oui, ça sera une je pense un travail tout au long de l'année au niveau avec les enfants. Le groupe des enseignants. Toutes les personnes de bonne volonté, on les accueillera avec plaisir.
2: Merci, c'était monsieur le maire de Castéra-Verdison à l'occasion de cet anniversaire, 50e anniversaire de ce qui s'est passé ici, de cette tragédie et qui aura touché une bonne partie du Gers.
3: Hoche en faisait partie, mais pas seulement. On retient Hoche, Castéra, il y avait Montestruc, je me rappelle à l'époque. Voilà. Merci à vous.
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3: Voici les offres d'emploi de cette semaine en CDD. Assistant de vie auprès des personnes handicapées en CDD à Condom. Agent d'entretien en CDD à Condom et aide-soignant en CDD à Condom. Tailleur de vigne en CDD à Saint-Orens-Poupetit. Employé polyvalent en établissement hôtelier en CDD à Mignot-Sauzia. Serveur en restauration en CDD à Valence-sur-Béise. Serveur de café en CDD à La Romieux. Ouvrier viticole en CDD à Fourcès. Ouvrier d'élevage en production de volaille en CDD à Beaucaire, agent de propreté de locaux en CDD à Castéra-Verduzan, assistant administratif et comptable en CDD à Lectoure et maçon en CDD à Lectoure, aide de cuisine et plonge en CDD à Lanpax, commis de cuisine de collectivité en CDD à Pauillac, agent hôtelier en CDD à Vic-Fezensac, saisonnier récolte oignons en CDD à Saint-Peucer, aide à domicile en CDD à Éose, aide-soignant en CDD à Stafford, employé service qualité en CDD à Florence et aide ménagère en CDD à Florence, comptable en CDD à Ordans-la-Roque, plumeur de volaille en CDD à Épas, agent de service hospitalier en CDD à Saint-Clair et aide-soignant en CDD à Saint-Clair.
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2: On ouvre ce journal avec le retour d'un éleveur de l'Albret devant la justice. En mars dernier, le prévenu est condamné pour des pratiques frauduleuses dans son élevage ovin. Lui est reproché, entre autres, l'importation illégale de moutons depuis le Portugal, la dissimulation de leurs origines et leur détention dans des conditions innommables. Pour cela, il écope de prison avec sursis, d'une forte amende et de diverses interdictions, dont celle d'exercer une activité en lien avec les animaux et d'être à la tête de sa société d'éleveur. Pas de quoi, semble-t-il, troubler le quinquagénaire qui a fait appel et repris ses activités. Résultat, retour devant le tribunal, il lui est à nouveau reproché des tromperies sur la nature et l'origine de sa marchandise. À cela s'ajoute l'exercice illégal de la médecine des animaux, la détention illicite d'un médicament vétérinaire, des mauvais traitements envers les ovins, mais aussi la détention de cadavres sans déclaration auprès de la personne chargée de son retrait, ou bien encore le transport d'ovins sans autorisation et la détention d'animaux, malgré l'interdiction judiciaire prononcée en mars dernier. Les faits se seraient déroulés à Vianne, sur la propriété familiale de sa compagne. L'affaire a été renvoyée au 26 mars prochain. Et puis la zone à défendre de Feugarolles évacuée. Pour rappel, depuis une dizaine de jours, des activistes ont investi les lieux pour protester contre la construction de la ligne à grande vitesse Bordeaux-Toulouse. Mardi, le préfet a ordonné son évacuation sous 24 heures. Ce mercredi, donc, de très nombreux gendarmes sont passés à l'action et ont consciencieusement démonté le camp, sans oublier d'adresser des amendes de 150 euros à chaque personne présente, soit une vingtaine d'opposants. Parmi les gendarmes étaient mobilisés des militaires de la cellule nationale d'appui à la mobilité, venus tout spécialement de Versailles. En fin de journée, le camp est rasé. Trois militants se sont réfugiés en haut d'un arbre et comptent bien y rester. Certains parlent déjà d'un retour dans les prochains jours. À noter qu'à partir de ce jeudi, des fouilles archéologiques préalables au chantier doivent débuter. Un mot de sport maintenant avec une mauvaise nouvelle pour le Val d'Albret basket. Alexandre Braberan, entraîneur en pré-national, vient de démissionner. Aucun successeur n'est à ce jour connu. Et puis à la Vardac, notez que la bibliothèque médiathèque sera fermée au public du lundi 5 au samedi 10 octobre inclus. Une fermeture pour la bonne cause puisqu'elle va permettre d'installer un système de climatisation. En cas de forte chaleur, la médiathèque pourra ainsi être un lieu refuge, frais et accueillant. Réouverture prévue le 12 octobre à 14h. On termine avec une belle action solidaire au lycée Jacques de Roma de Nérac. À l'occasion d'Octobre Rose, les élèves organisent dans leur établissement une journée de sensibilisation et de solidarité autour de la lutte contre le cancer du sein. Ça se passe ce lundi 5 octobre de 8h à 17h. Deux stands de la Ligue contre le cancer 47 et Action Cancer 47 vont permettre aux lycéens et aux professeurs d'écrire un message d'encouragement aux personnes touchées par le cancer. Des urnes de dons seront également disponibles.
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0: La météo.
1: Ce vendredi après-midi, température entre 25 et 26 degrés. Le temps reste quand même très nuageux sur Agen, Nérac, Condom, Auch. Encore plus nuageux sur Nogaro et Casaubon. Ce soir et cette nuit, ça sera couvert, 18 à 19 degrés. Votre week-end, samedi après-midi, des températures de 26 degrés avec un ciel légèrement voilé. Et puis dimanche aussi, c'est très agréable. 25-26 degrés, ciel voilé. Le soleil est quand même au rendez-vous. Prochain point météo, à partir de 17h avec Christophe, qui vous accompagne jusqu'à dimanche soir. Bel après-midi sur DFM.
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1: Bonjour, Jean-Jacques Rinaldi pour le programme du foot à venir pour le FCCV. Donc ce samedi à 10h30, plateau U9 à Castéra-Verduzan. Pour les U11, plateau à 10h30 à Vic-Fezensac. Pour les U13, équipe 1, plateau à 10h30 au complexe de Montferrand-Savès. Alors que l'équipe 2 sera en plateau à Condon à 10h30 également. Les U15 joueront contre Normagne au stade de Saint-Clar. Les seniors de Castéra seront exempts. Les partenaires du jour, le Carrefour Express de Castéra-Verduzan et le taxi Embraz. Pour information également, l'inscription pour le vide-grenier du 18 octobre est ouverte. Vous pouvez nous contacter au 06 07 12 60 53. Bonne journée!
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2: Le programme sportif de ce week-end, rugby, top 14, l'aviron bayonnais reçoit ce samedi l'équipe du Stade français. Déplacement de la section paloise à Vannes et du Stade toulousain à Castres. Toujours en rugby, la nationale. Mont-de-Marsan se déplace ce soir à Massy en National 2. Derby gersois entre Auch et Florence. Saint-Jean-de-Luz reçoit la Seine-sur-Mer et Tyrosse-Aubenas. Déplacement de Mauléon à Tricastin et de Peyrorade à Valence-d'Agen. Et puis en basket élite, l'élan béarnais reçoit ce samedi au Palais des Sports de Pau l'équipe de Dijon. En ligue féminine, Basketland reçoit ce samedi soir l'équipe de Villeneuve-d'Ascq.

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3: Ils l'ont fait, pourquoi pas vous, 3 minutes chrono pour découvrir les entreprises inspirantes du Gers. Nous retrouvons Marine Zuereb, les mains d'éveil animal.
4: Bonjour.
3: Bonjour Marine. Marine, nous revenons sur votre activité. Quel message vous donnez ou vous pourrez apporter à un propriétaire qui hésite à vous consulter?
4: Je pense que le soin que j'offre ne peut pas faire de mal à l'animal et que vu que c'est vraiment un usage exclusivement avec les mains, l'animal prend du soin ce qu'il a envie. Donc au mieux, ça l'aide, au pire, ça change pas.
3: D'accord, donc ça ne peut de toute façon que soit rester dans le même état, soit le soulager.
4: Tout à fait.
3: Est-ce que vous avez eu dans votre parcours une expérience justement d'un animal que vous avez ausculté, sur lequel vous avez posé vos mains, qui était dans un état, on va dire, difficile et que vous avez amené à un soulagement notable?
4: Alors oui, j'ai un exemple en tête, c'est un cheval qui a chuté et il y avait une boiterie visuelle, vraiment c'était flagrant. Le vétérinaire est passé, il a fait son traitement et suite à ça, il y avait une persistance au niveau de cette boiterie. Donc la propriétaire m'a appelé, on a convenu d'un rendez-vous, donc j'ai fait ma séance et elle m'a envoyé un message 3 jours après pour me dire « mais ça va vachement mieux ». Donc du coup, la boiterie a été réglée sur les 3 semaines qui ont suivi le soin.
3: Donc en dehors, par exemple, d'un problème vraiment visuel, vous agissez et vous posez vos mains pour d'autres problèmes qui ne sont pas forcément visibles à l'œil nu, mais qui soulagent l'animal?
4: Oui, c'est ça. Les troubles locomoteurs, ce sont des choses que les propriétaires remarquent en premier, mais il y a aussi les troubles digestifs, urogénitaux, ou les troubles de comportement, par exemple un animal qui dort beaucoup, c'est pas juste un animal qui est fatigué, c'est peut-être un animal qui souffre. Ou par exemple les suivis, animal âgé, animal en croissance, etc. Donc le panel est assez large et parfois même les troubles digestifs peuvent poser des troubles locomoteurs par exemple.
3: Ça fait partie d'une chaîne en fait, hein, quand
4: c'est
3: on
4: ça.
3: Commence à mettre le doigt sur quelque chose. Alors le doigt c'est les mains pour vous en tout cas,
4: oui.
3: Ça fait partie aussi d'un diagnostic qui va venir au fur et à mesure pour aller régler certains problèmes.
4: C'est ça, je pense que dans ma pratique je prends l'animal dans sa globalité, son milieu de vie, comment il fonctionne, comment le propriétaire souhaite le travailler ou non, vraiment dans son quotidien, et ensuite je me dis ok, aujourd'hui il y a ça, ça, ça et ça, il mange ça, on voit ça, donc peut-être qu'il faudrait que j'aille voir ça, et après je pose mes mains, je regarde, ah là il y a une tension ici, là j'observe ça en le regardant, donc il y a peut-être une sensibilité à cet endroit-là.
3: La difficulté que vous rencontrez c'est le déplacement, parce que vous travaillez sur tout le Gers?
4: Oui, tout le département. Au niveau du déplacement, pour l'instant, je pense que le plus dur c'est quand on m'amène dans une ferme à Perdu-sur-Gers et que en fait le GPS m'amène chez le voisin plutôt que à l'adresse précise. Mais en général, ça se passe plutôt bien parce que j'appelle les propriétaires, je leur dis excusez-moi, je suis perdue, mais je suis là.
3: De toute façon, il y a toujours un moyen de se retrouver aujourd'hui. Hein. On a les outils pour ça. Et en tout cas, si on vous attend pour soulager les animaux, vous êtes toujours la bienvenue.
4: C'est ça.
3: Marine, quel conseil vous donneriez à quelqu'un qui veut se lancer?
4: Je pense qu'aujourd'hui, pour se lancer, il faut être très motivé. Il ne faut pas avoir peur de poser des questions. Surtout, il ne faut pas douter de soi. Parce que si on a l'idée et qu'on ose se lancer, c'est déjà 90% du travail.
3: Comment on peut vous joindre, Marine, aujourd'hui?
4: Sur les réseaux sociaux, Instagram et Facebook, principalement Instagram, avec le pseudo Les Mains d'Éveil Animal. Ou par téléphone au 07 71 27 34 76.
3: Merci beaucoup, Marine Zuereb. Donc, Les Mains d'Éveil Animal. Nous avons exploré votre univers. Merci beaucoup. Nous nous retrouvons la semaine prochaine. Ils l'ont fait. Pourquoi pas vous? 3 minutes chrono pour découvrir les entreprises inspirantes du Gers.
4: Merci.
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1: Bonjour, Jean-Jacques Rinaldi pour le programme du foot à venir pour le FCCV. Donc ce samedi à 10h30, plateau U9 à Castéra-Verduzan. Pour les U11, plateau à 10h30 à Vic-Fezensac. Pour les U13, équipe 1, plateau à 10h30 au complexe de Montferrand-Savès. Alors que l'équipe 2 sera en plateau à Condon à 10h30 également. Les U15 joueront contre Normagne au stade de Saint-Clar. Les seniors de Castéra seront exempts. 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Pour information également, l'inscription pour le vide-grenier du 18 octobre est ouverte. Vous pouvez nous contacter au 06 07 12 60 53. Bonne journée.
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2: Le programme sportif de ce week-end, rugby, top 14, l'aviron bayonnais reçoit ce samedi l'équipe du Stade français, déplacement de la section paloise à Vannes et du Stade toulousain à Castres, toujours en rugby, la nationale. Mont-de-Marsan se déplace ce soir à Massy en National 2, derby gersois entre Auch et Florence, Saint-Jean-de-Luz reçoit la Seine-sur-Mer et Tyros Aubenas, déplacement de Mauléon à Tricastin et de Peyrorade à Valence d'Agen. Et puis en basket élite, l'élan béarnais reçoit ce samedi au Palais des Sports de Pau l'équipe de Dijon. En ligue féminine, Basketland reçoit ce samedi soir l'équipe de Villeneuve d'Ascq.

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2: Préparateur drive à Condon, vendeur en poissonnerie en CDI à Condon, conducteur de silos de céréales en CDI à Condon et responsable de services de ménage d'hôtel et de restaurant en CDI à Condon. 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chauffagiste en CDI à Jéguin, secrétaire automobile en CDI à Éose, fleuriste en CDI à Stafford, auxiliaire de vie en CDI à Saint-Jean-de-Pouge, assistant administratif et planification en CDI à Florence, technicien d'entretien et maintenance de bâtiments en CDI à Florence, accompagnant éducatif et social en CDI à Ordan-la-Roque, tractoriste agricole en CDI à Manciette, chef de chantier forestier en CDI dans le Gers, chef boucher en CDI dans le Gers et installateur de chauffage et climatisation en CDI dans le Gers.
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2: Objectif, ne pas devenir une cité dortoir qui ne servirait que l'été. La commune de La Romieux, dans le Gers, a décidé de réguler son offre d'hébergement pour vacanciers. Un arrêté a donc été pris pour éviter le changement de destination des maisons vendues. La création de gîtes et de meublés est désormais soumise à autorisation préalable de la mairie. Visite gouvernementale annulée, la ministre de la Santé devait se rendre ce vendredi à Auch afin de lancer le chantier d'extension de l'hôpital. Visite reportée pour Stéphanie Rist en raison du contexte actuel de la mobilisation lycéenne. La préfecture devant concentrer ses moyens à la gestion de la situation. La pose de la première pierre du chantier est également reportée. Les policiers sont intervenus mardi soir au foyer d'accueil pour adolescents Le Cantou à Tarbes. En cause, une dispute entre des jeunes filles, une altercation particulièrement violente puisque des coups de poing et de ciseaux ont été distribués. Arrivés sur les lieux, les policiers ont pris en charge une adolescente responsable de ces violences. Le blocus des lycées a pris une nouvelle dimension hier dans la région. Blocage des établissements, pétards et fumigènes au programme. Quelques incendies de poubelles également signalés à Tarbes et à Pau. À Pau, les lycéens de Saint-Jean-de-Père ont été délogés par les forces de l'ordre après des échauffourées. 6 jeunes ont été interpellés et placés en garde à vue à Pau, 1 à Mont-de-Marsan. Une nouvelle fermeture rue Maréchal Foch à Tarbes avec la fermeture de l'enseigne Armentières-Ifam. Une fermeture qui se rajoute aux nombreuses qu'a connues la principale artère commerçante du centre-ville tarbais. La même enseigne à destination des hommes, cette fois-ci, est toujours maintenue dans cette même rue. Un article à retrouver dans les colonnes de nos confrères de la Semaine des Pyrénées.

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1: Bonjour à tous, ce soir le ciel reste voilé comme cet après-midi et les températures sont assez douces, 19 à 20 degrés en moyenne. Cette nuit, on garde un ciel assez chargé avec des températures de 16 degrés partout sur le département. Ce week-end, à commencer par demain samedi, le matin, un ciel voilé mais des éclaircies feront leur apparition et pour les températures, c'est doux pour un début octobre, 20 à 21 degrés. L'après-midi, ça ne change pas beaucoup, toujours un ciel voilé mêlé avec des éclaircies. Pour les températures, c'est très agréable, 25 à 26 degrés de moyenne. On regarde à présent la journée de dimanche, de la pluie est prévue par intermittence dès le matin, les températures 22 à 23 degrés et pour l'après-midi, on conserve la pluie par intermittence avec des températures de 27 à 23 degrés. Je vous souhaite un très bon début de week-end avec DFM 930.

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2: On ouvre ce journal avec le retour d'un éleveur de l'Albret devant la justice. En mars dernier, le prévenu est condamné pour des pratiques frauduleuses dans son élevage ovin. Lui est reproché, entre autres, l'importation illégale de moutons depuis le Portugal, la dissimulation de leurs origines et leur détention dans des conditions innommables. Pour cela, il écope de prison avec sursis, d'une forte amende et de diverses interdictions, dont celle d'exercer une activité en lien avec les animaux et d'être à la tête de sa société d'éleveurs. Pas de quoi, semble-t-il, troubler le quinquagénaire qui a fait appel et repris ses activités. Résultat, retour devant le tribunal, il lui est à nouveau reproché des tromperies sur la nature et l'origine de sa marchandise. À cela s'ajoute l'exercice illégal de la médecine des animaux, la détention illicite d'un médicament vétérinaire, des mauvais traitements envers les ovins, mais aussi la détention de cadavres, sans déclaration auprès de la personne chargée de son retrait, ou bien encore le transport d'ovins sans autorisation et la détention d'animaux, malgré l'interdiction judiciaire prononcée en mars dernier. Les faits se seraient déroulés à Vianne, sur la propriété familiale de sa compagne. L'affaire a été renvoyée au 26 mars prochain. Et puis la zone à défendre de Feugarolles évacuée. Pour rappel, depuis une dizaine de jours, des activistes ont investi les lieux pour protester contre la construction de la ligne à grande vitesse Bordeaux-Toulouse. Mardi, le préfet a ordonné son évacuation sous 24 heures. Ce mercredi, donc, de très nombreux gendarmes sont passés à l'action et ont consciencieusement démonté le camp, sans oublier d'adresser des amendes de 150 euros à chaque personne présente, soit une vingtaine d'opposants. Parmi les gendarmes étaient mobilisés des militaires de la cellule nationale d'appui à la mobilité, venus tout spécialement de Versailles. En fin de journée, le camp est rasé. Trois militants se sont réfugiés en haut d'un arbre et comptent bien y rester. Certains parlent déjà d'un retour dans les prochains jours. À noter qu'à partir de ce jeudi, des fouilles archéologiques préalables au chantier doivent débuter. Un mot de sport maintenant avec une mauvaise nouvelle pour le Val d'Albret basket. Alexandre Braberan, entraîneur en pré-national, vient de démissionner. Aucun successeur n'est à ce jour connu. Et puis à la Vardac, notez que la bibliothèque médiathèque sera fermée au public du lundi 5 au samedi 10 octobre inclus. Une fermeture pour la bonne cause puisqu'elle va permettre d'installer un système de climatisation. En cas de forte chaleur, la médiathèque pourra ainsi être un lieu refuge, frais et accueillant. Réouverture prévue le 12 octobre à 14h. On termine avec une belle action solidaire au lycée Jacques de Roma de Nérac. À l'occasion d'Octobre Rose, les élèves organisent dans leur établissement une journée de sensibilisation et de solidarité autour de la lutte contre le cancer du sein. Ça se passe ce lundi 5 octobre de 8h à 17h. Deux stands de la Ligue contre le cancer 47 et Action Cancer 47 vont permettre aux lycéens et aux professeurs d'écrire un message d'encouragement aux personnes touchées par le cancer. Des urnes de dons seront également disponibles.
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1: Bonjour à tous. Ce soir, le ciel reste voilé comme cet après-midi et les températures sont assez douces, 19 à 20 degrés en moyenne. Cette nuit, on garde un ciel assez chargé avec des températures de 16 degrés partout sur le département. Ce week-end, à commencer par demain samedi, le matin, un ciel voilé, mais des éclaircies feront leur apparition et pour les températures, c'est doux pour un début octobre, 20 à 21 degrés. L'après-midi, ça ne change pas beaucoup, toujours un ciel voilé mêlé avec des éclaircies. Pour les températures, c'est très agréable, 25 à 26 degrés de moyenne. On regarde à présent la journée de dimanche, de la pluie est prévue par intermittence dès le matin, les températures 22 à 23 degrés et pour l'après-midi, on conserve la pluie par intermittence avec des températures de 27 à 23 degrés. Je vous souhaite un très bon début de week-end avec DFM 930.
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0: Bonsoir à tous. Les tensions sont toujours aussi fortes devant les lycées. Nouvelle journée de mobilisation. Des mobilisations marquées par de nombreux débordements. À Belfort, un policier a été roué de coups alors qu'il tentait d'interpeller un lycéen. À la sortie de leur rencontre avec le ministre de l'Éducation, Édouard Geffrey, les lycéens ont salué les discussions, mais appellent à poursuivre la mobilisation faute de mesures concrètes. Nathanaël Combary, président du conseil d'administration du Renouveau lycéen, a également dénoncé les violences.
1: Aujourd'hui, on a encore des problématiques, on a des scènes de violence qui sont absolument abjectes et si je pense que nous pouvons faire passer un message aux lycéens, il serait d'être responsable, de ne pas se lier à ces mouvements qui sont violents et qui desservent complètement notre cause tout en donnant raison aujourd'hui à ceux qui tentent de nous décrédibiliser. Nous n'avons pas une mobilisation plus forte, par contre nous demandons aux lycéens d'être raisonnés sur leurs actions. Oui, vous pouvez en effet bloquer votre lycée si vous sentez que évidemment vous n'êtes toujours pas entendu. Soyez intelligents, soyez pacifique, revendiquez évidemment nos causes et soyez porteurs de sens à vos actions et à vos actes.
0: Une grande journée de mobilisation des lycéens et des étudiants sera organisée mardi. Les pays du G7 vont libérer jusqu'à 100 millions de barils de diesel et de pétrole brut, et ce dans les 4 mois. Selon Emmanuel Macron, cela permettra de faire baisser les prix des carburants. La présidente de la Commission européenne, Ursula von der Leyen, a salué cet accord. Amaury Leveau, accusé de violence sur sa conjointe et son bébé, l'ancien nageur français a été placé en garde à vue en début de semaine à Paris avant son jugement au mois de mars prochain. Il aurait menacé sa compagne avec un couteau et secoué leur bébé âgé de 6 mois. Après un été caniculaire, la France a connu cette année le deuxième mois de septembre le plus chaud de son histoire. Il s'agit également du troisième mois de septembre le moins arrosé. Et puis en foot, Zinedine Zidane fera sa première ce soir en tant que sélectionneur des Bleus sur le sol français. Pour leur troisième match de Ligue des Nations, les tricolores affrontent l'Italie. Voilà pour l'info, excellente soirée.
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1: Bonjour à tous. Ce soir, le ciel reste voilé comme cet après-midi et les températures sont assez douces, 19 à 20 degrés en moyenne. Cette nuit, on garde un ciel assez chargé avec des températures de 16 degrés partout sur le département. Ce week-end, à commencer par demain samedi, le matin, un ciel voilé, mais des éclaircies feront leur apparition et pour les températures, c'est doux pour un début octobre, 20 à 21 degrés. L'après-midi, ça ne change pas beaucoup, toujours un ciel voilé mêlé avec des éclaircies. Pour les températures, c'est très agréable, 25 à 26 degrés de moyenne. On regarde à présent la journée de dimanche, de la pluie est prévue par intermittence dès le matin, les températures 22 à 23 degrés et pour l'après-midi, on conserve la pluie par intermittence avec des températures de 27 à 23 degrés. Je vous souhaite un très bon début de week-end avec DFM 930.

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2: Sur la commune de Castéra-Verlizon, il y a un projet à l'occasion du 50e anniversaire des inondations 1977-2027. Jeudi 1er octobre, c'était la première réunion publique. Monsieur le maire de Castéra-Verlizon, Claude Neff, nous en parle.
3: Pour se remémorer les inondations de 1977, ça sera une date importante puisque ça fera 50 ans l'année prochaine. Donc, pour une fois, on va se prendre assez tôt. C'était important de réunir les gens de Castéra au-delà de ce qu'on a l'habitude de faire, au-delà des associations, parce qu'il y a des gens des villageois qui étaient présents à ce moment-là, qui ont à cœur de participer à cette journée de commémoration.
2: Donc, on a déjà prévu plein de petites commissions qui vont se dérouler comment ?
3: Alors, déjà, on a réussi à définir un peu l'organigramme de la journée. On a déjà fixé la date qui sera le samedi 10 juillet donc de l'année prochaine. Rien n'est figé, mais à un moment donné, si on ne fixe pas les grandes lignes, ben après c'est compliqué d'aller au-delà. Donc le matin, une manifestation sportive. À midi, un point de restauration qui reste à définir. L'après-midi, ça sera un des temps forts. Il y aura une cérémonie d'hommage et on rappellera que malheureusement, un pompier bénévole a laissé la vie lors des inondations de Castéra. On aura un moment de recueillement à la caserne des pompiers. Ensuite, l'après-midi, un des points forts aussi, ça sera l'exposition, mais qui se veut à la fois retracer un peu le malheur qu'a eu Castéra, mais aussi montrer que derrière ça, il y a eu une dynamique et que le village a continué de se développer. Donc oui, il y aura le côté vraiment triste de ce moment qui a été terrible pour les Castérois, mais en montrant que les Castérois ont su s'unir, se relever et en arriver aujourd'hui. Là où on en est. Le soir, puisqu'on jumellera certainement ça avec les pompiers qui d'habitude fêtaient, avaient un repas et une journée festive quelques jours après. Donc les pompiers prendront à charge l'animation et la restauration le soir. Ensuite, une animation qui reste à définir. Voilà ce qu'on a, les grandes lignes de ce qu'on a décidé ce soir, en mettant en place différentes commissions, et je pense qu'il est important de les citer, puisque si des personnes qui entendent, et je suis sûr qu'ils sont nombreux à écouter DFM, pourront se rapprocher de ces différentes personnes. Donc, il y aura une commission qui s'occupera de préparer l'exposition, alors à définir avec des photos, bien entendu, des témoignages de l'époque. Donc cette commission, elle sera présidée par Francis Agra, qui est quand même notre historien reconnu au niveau de la commune. Commission, tout ce qui est manifestation sportive, c'est Jean-Jacques Rinaldi qui aura ça en charge. Bon, le repas du soir, on a dit les pompiers. Et après, il y aura tout le volet animation qui aura comme responsable Cathy Garcia. La mairie, bien entendu, participera autant que faire se peut à ce financement. Alors l'école de Castéra, bon, mais moi je l'ai découvert ce soir puisque c'est quelque chose qui démarre. Il y a eu des contacts pris au niveau avec notamment les enseignants qui pourront travailler sur les enfants pour pas avoir ce traumatisme quand même d'images qui sont pas agréables à voir. Travailler sur la trame de l'eau, ça peut être intéressant, surtout avec le moment que l'on connaît, période de sécheresse, période excessive de chute qu'on a pu connaître dans le Gard. Et voilà. Donc oui, ça sera une je pense un travail tout au long de l'année au niveau avec les enfants. Le groupe des enseignants. Toutes les personnes de bonne volonté, on les accueillera avec plaisir.
2: Merci, c'était monsieur le maire de Castéra-Verlizon à l'occasion de cet anniversaire, 50e anniversaire de ce qui s'est passé ici, de cette tragédie et qui aura touché une bonne partie du Gers.
3: Hoche en faisait partie, mais pas seulement. On retient Hoche, Castéra, il y avait Montestruc, je me rappelle à l'époque. Voilà. Merci à vous.
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18: Voici les offres d'emploi de cette semaine en CDD. Assistant de vie auprès des personnes handicapées en CDD à Condom. Agent d'entretien en CDD à Condom et aide-soignant en CDD à Condom. Tailleur de vigne en CDD à Saint-Aurès-Poupetit. Employé polyvalent en établissement hôtelier en CDD à Mignot-Tosia. Serveur en restauration en CDD à Valence-Aubéise. Serveur de café en CDD à La Romieux. Ouvrier viticole en CDD à Fourcès. Ouvrier d'élevage en production de volaille en CDD à Beaucaire, agent de propreté de locaux en CDD à Castéra-Verduzan, assistant administratif et comptable en CDD à Lectour et maçon en CDD à Lectour, aide de cuisine et plonge en CDD à Lanpax, commis de cuisine de collectivité en CDD à Pauillac, agent hôtelier en CDD à Vic-Fezensac, saisonnier récolte oignons en CDD à Saint-Peucer, aide à domicile en CDD à Éose, aide-soignant en CDD à Stafford, employé service qualité en CDD à Florence et aide ménagère en CDD à Florence, comptable en CDD à Ordan-la-Roque, plumeur de volaille en CDD à Épas, agent de service hospitalier en CDD à Saint-Clair et aide-soignant en CDD à Saint-Clair.
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17: On est là pour vous.

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2: Objectif, ne pas devenir une cité dortoir qui ne servirait que l'été. La commune de La Romieux, dans le Gers, a décidé de réguler son offre d'hébergement pour vacanciers. Un arrêté a donc été pris pour éviter le changement de destination des maisons vendues. La création de gîtes et de meublés est désormais soumise à autorisation préalable de la mairie. Visite gouvernementale annulée. La ministre de la Santé devait se rendre ce vendredi à Auch afin de lancer le chantier d'extension de l'hôpital. Visite reportée pour Stéphanie Rist en raison du contexte actuel de la mobilisation lycéenne, la préfecture devant concentrer ses moyens à la gestion de la situation. La pose de la première pierre du chantier est également reportée. Les policiers sont intervenus mardi soir au foyer d'accueil pour adolescents Le Cantou à Tarbes. En cause, une dispute entre des jeunes filles, une altercation particulièrement violente puisque des coups de poing et de ciseaux ont été distribués. Arrivés sur les lieux, les policiers ont pris en charge une adolescente responsable de ces violences. Le blocus des lycées a pris une nouvelle dimension hier dans la région. Blocage des établissements, pétards et fumigènes au programme. Quelques incendies de poubelles également signalés à Tarbes et à Pau. À Pau, les lycéens de Saint-Jean-de-Perse ont été délogés par les forces de l'ordre après des échauffourées. 6 jeunes ont été interpellés et placés en garde à vue à Pau, 1 à Mont-de-Marsan. Une nouvelle fermeture rue Maréchal Foch à Tarbes avec la fermeture de l'enseigne Armentières-Ifame. Une fermeture qui se rajoute aux nombreuses qu'a connue la principale artère commerçante du centre-ville tarbais. La même enseigne à destination des hommes, cette fois-ci, est toujours maintenue dans cette même rue. Un article à retrouver dans les colonnes de nos confrères de la Semaine des Pyrénées.
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3: Bonjour, Jean-Jacques Rinaldi pour le programme du foot à venir pour le FCCV. Donc ce samedi à 10h30, plateau U9 à Castéra-Verduzan. Pour les U11, plateau à 10h30 à Vic-Fezensac. Pour les U13, équipe 1, plateau à 10h30 au complexe de Montferrand-Savès, alors que l'équipe 2 sera en plateau à Condon à 10h30 également. Les U15 joueront contre Normagne au stade de Saint-Clar. Les seniors de Castéra seront exempts. 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Pour information également, l'inscription pour le vide-grenier du 18 octobre est ouverte. Vous pouvez nous contacter au 06 07 12 60 53. Bonne journée!

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1: Bonjour à tous, ce soir le ciel reste voilé comme cet après-midi et les températures sont assez douces, 19 à 20 degrés en moyenne. Cette nuit, on garde un ciel assez chargé avec des températures de 16 degrés partout sur le département. Ce week-end, à commencer par demain samedi, le matin, un ciel voilé mais des éclaircies feront leur apparition et pour les températures, c'est doux pour un début octobre, 20 à 21 degrés. L'après-midi, ça ne change pas beaucoup, toujours un ciel voilé mêlé avec des éclaircies. Pour les températures, c'est très agréable, 25 à 26 degrés de moyenne. On regarde à présent la journée de dimanche, de la pluie est prévue par intermittence dès le matin, les températures 22 à 23 degrés et pour l'après-midi, on conserve la pluie par intermittence avec des températures de 27 à 23 degrés. Je vous souhaite un très bon début de week-end avec DFM 930.
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0: Bonsoir à tous. Les tensions sont toujours aussi fortes devant les lycées. Nouvelle journée de mobilisation. Des mobilisations marquées par de nombreux débordements. À Belfort, un policier a été roué de coups alors qu'il tentait d'interpeller un lycéen. À la sortie de leur rencontre avec le ministre de l'Éducation, Édouard Geffray, les lycéens ont salué les discussions, mais appellent à poursuivre la mobilisation faute de mesures concrètes. Nathanaël Combary, président du conseil d'administration du Renouveau lycéen, a également dénoncé les violences.
1: Aujourd'hui, on a encore des problématiques, on a des scènes de violence qui sont absolument abjectes et si je pense que nous pouvons faire passer un message aux lycéens, il serait d'être responsable, de ne pas se lier à ces mouvements qui sont violents et qui desservent complètement notre cause tout en donnant raison aujourd'hui à ceux qui tentent de nous décrédibiliser. Nous n'avons pas une mobilisation plus forte, par contre nous demandons aux lycéens d'être raisonnés sur leurs actions. Oui, vous pouvez en effet bloquer votre lycée si vous sentez que évidemment vous n'êtes toujours pas entendu. Soyez intelligents, soyez pacifiques, revendiquez évidemment nos causes et soyez porteurs de sens à vos actions et à vos actes.
0: Une grande journée de mobilisation des lycéens et des étudiants sera organisée mardi. Les pays du G7 vont libérer jusqu'à 100 millions de barils de diesel et de pétrole brut, et ce dans les 4 mois. Selon Emmanuel Macron, cela permettra de faire baisser les prix des carburants. La présidente de la Commission européenne, Ursula von der Leyen, a salué cet accord. Amaury Leveau, accusé de violence sur sa conjointe et son bébé. L'ancien nageur français a été placé en garde à vue en début de semaine à Paris avant son jugement au mois de mars prochain. Il aurait menacé sa compagne avec un couteau et secoué leur bébé âgé de 6 mois. Après un été caniculaire, la France a connu cette année le deuxième mois de septembre le plus chaud de son histoire. Il s'agit également du troisième mois de septembre le moins arrosé. Et puis en foot, Zinedine Zidane fera sa première ce soir en tant que sélectionneur des Bleus sur le sol français. Pour leur troisième match de Ligue des Nations, les tricolores affrontent l'Italie. Voilà pour l'info, excellente soirée.
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1: Bonjour à tous. Ce soir, le ciel reste voilé comme cet après-midi et les températures sont assez douces, 19 à 20 degrés en moyenne. Cette nuit, on garde un ciel assez chargé avec des températures de 16 degrés partout sur le département. Ce week-end, à commencer par demain samedi, le matin, un ciel voilé, mais des éclaircies feront leur apparition et pour les températures, c'est doux pour un début octobre, 20 à 21 degrés. L'après-midi, ça ne change pas beaucoup, toujours un ciel voilé mêlé avec des éclaircies. Pour les températures, c'est très agréable, 25 à 26 degrés de moyenne. On regarde à présent la journée de dimanche, de la pluie est prévue par intermittence dès le matin, les températures 22 à 23 degrés. Et pour l'après-midi, on conserve la pluie par intermittence avec des températures de 27 à 23 degrés. Je vous souhaite un très bon début de week-end avec DFM 930.

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2: Du côté de l'Albret, le préfet de Lot-et-Garonne vient d'adresser un ultimatum aux occupants de la zone à défendre de la forêt à Feugarolles. Par arrêté, il leur donne 24 heures pour quitter les lieux. Passé ce délai, l'usage de la force pourra être employé. Les militants se sont installés sur ce terrain privé il y a une dizaine de jours pour protester contre la construction de la ligne à grande vitesse Bordeaux-Toulouse. Parmi les arguments développés par la préfecture pour justifier cette évacuation, un risque important d'incendie. Les occupants, eux, ne semblent pour l'instant pas vouloir quitter les lieux. Ils ont déposé un référé liberté contre l'arrêté préfectoral. Une nouveauté maintenant en Lot-et-Garonne. À partir de la rentrée prochaine, les étudiants pourront préparer la licence professorat des écoles à Agen. À l'issue de cette dernière, la réussite au concours permettra aux futurs professeurs des écoles d'intégrer, en tant que fonctionnaire stagiaire, un master de 2 ans qui associe formation universitaire et stage en établissement scolaire, toujours en Lot-et-Garonne, s'ils le désirent. Autre nouveauté, l'arrivée de médecins junior dans le département. Pour rappel, ces derniers ont passé leur thèse et sont en 10e année, une année ajoutée en 2026, alors que 9 ans étaient auparavant nécessaires pour devenir généraliste. Ces médecins juniors devraient être une trentaine et exercer notamment sur Agen, Villeneuve-sur-Lot, Nérac et Casteljaloux. Et puis attention, dans l'Albret, le Confluent et les coteaux de Preissas, en raison d'un événement interne, toutes les déchetteries du SMICTOM Lot-Garonne-Béiz seront fermées le jeudi 8 octobre. Cela concerne les sites de Preissas, Port-Sainte-Marie, Amazon, Barbaste, Nérac, Mézin et Francescas. Retour aux horaires habituels dès le vendredi 9 octobre. On referme ce journal avec une opération de sauvetage de poules. Ça se passe ce samedi 3 octobre à Calignac. Plus de 30 000 poules rousses d'environ 18 mois et provenant du Gers seront proposées à l'adoption. Une participation libre à partir de 4 euros par poule est demandée pour contribuer aux frais de transport, de matériel et de soins. Plus de renseignements sur le site champslibrepoules.com.
1: C'était l'info en Albret avec Aurélie Trévisan. Thank you.

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1: Bonjour à tous. Ce soir, le ciel reste voilé comme cet après-midi et les températures sont assez douces, 19 à 20 degrés en moyenne. Cette nuit, on garde un ciel assez chargé avec des températures de 16 degrés partout sur le département. Ce week-end, à commencer par demain samedi, le matin, un ciel voilé, mais des éclaircies feront leur apparition et pour les températures, c'est doux pour un début octobre, 20 à 21 degrés. L'après-midi, ça ne change pas beaucoup, toujours un ciel voilé mêlé avec des éclaircies. Pour les températures, c'est très agréable, 25 à 26 degrés de moyenne. On regarde à présent la journée de dimanche, de la pluie est prévue par intermittence dès le matin, les températures 22 à 23 degrés et pour l'après-midi, on conserve la pluie par intermittence avec des températures de 27 à 23 degrés. Je vous souhaite un très bon début de week-end avec DFM 930.
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0: Bonsoir à tous. Les tensions sont toujours aussi fortes devant les lycées. Nouvelle journée de mobilisation. Des mobilisations marquées par de nombreux débordements. À Belfort, un policier a été roué de coups alors qu'il tentait d'interpeller un lycéen. À la sortie de leur rencontre avec le ministre de l'Éducation, Édouard Geffrey, les lycéens ont salué les discussions, mais appellent à poursuivre la mobilisation faute de mesures concrètes. Nathanaël Combary, président du conseil d'administration du Renouveau lycéen, a également dénoncé les violences.
1: Aujourd'hui, on a encore des problématiques, on a des scènes de violence qui sont absolument abjectes et si je pense que nous pouvons faire passer un message aux lycéens, il serait d'être responsable, de ne pas se lier à ces mouvements qui sont violents et qui desservent complètement notre cause tout en donnant raison aujourd'hui à ceux qui tentent de nous décrédibiliser. Nous n'avons pas une mobilisation plus forte, par contre nous demandons aux lycéens d'être raisonnés sur leurs actions. Oui, vous pouvez en effet bloquer votre lycée si vous sentez que évidemment vous n'êtes toujours pas entendu. Soyez intelligents, soyez pacifiques, revendiquez évidemment nos causes et soyez porteurs de sens à vos actions et à vos actes.
0: Une grande journée de mobilisation des lycéens et des étudiants sera organisée mardi. Les pays du G7 vont libérer jusqu'à 100 millions de barils de diesel et de pétrole brut, et ce dans les 4 mois. Selon Emmanuel Macron, cela permettra de faire baisser les prix des carburants. La présidente de la Commission européenne, Ursula von der Leyen, a salué cet accord. Amaury Leveau, accusé de violence sur sa conjointe et son bébé, l'ancien nageur français a été placé en garde à vue en début de semaine à Paris avant son jugement au mois de mars prochain. Il aurait menacé sa compagne avec un couteau et secoué leur bébé âgé de 6 mois. Après un été caniculaire, la France a connu cette année le deuxième mois de septembre le plus chaud de son histoire. Il s'agit également du troisième mois de septembre le moins arrosé. Et puis en foot, Zinedine Zidane fera sa première ce soir en tant que sélectionneur des Bleus sur le sol français. Pour leur troisième match de Ligue des Nations, les tricolores affrontent l'Italie. Voilà pour l'info, excellente soirée.
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1: Bonjour à tous. Ce soir, le ciel reste voilé comme cet après-midi et les températures sont assez douces, 19 à 20 degrés en moyenne. Cette nuit, on garde un ciel assez chargé avec des températures de 16 degrés partout sur le département. Ce week-end, à commencer par demain samedi, le matin, un ciel voilé, mais des éclaircies feront leur apparition et pour les températures, c'est doux pour un début octobre, 20 à 21 degrés. L'après-midi, ça ne change pas beaucoup, toujours un ciel voilé mêlé avec des éclaircies. Pour les températures, c'est très agréable, 25 à 26 degrés de moyenne. On regarde à présent la journée de dimanche, de la pluie est prévue par intermittence dès le matin, les températures 22 à 23 degrés et pour l'après-midi, on conserve la pluie par intermittence avec des températures de 27 à 23 degrés. Je vous souhaite un très bon début de week-end avec DFM 930.

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2: Objectif, ne pas devenir une cité dortoir qui ne servirait que l'été. La commune de La Romieux, dans le Gers, a décidé de réguler son offre d'hébergement pour vacanciers. Un arrêté a donc été pris pour éviter le changement de destination des maisons vendues. La création de gîtes et de meublés est désormais soumise à autorisation préalable de la mairie. Visite gouvernementale annulée. La ministre de la Santé devait se rendre ce vendredi à Auch afin de lancer le chantier d'extension de l'hôpital. Visite reportée pour Stéphanie Rist en raison du contexte actuel de la mobilisation lycéenne, la préfecture devant concentrer ses moyens à la gestion de la situation. La pose de la première pierre du chantier est également reportée. Les policiers sont intervenus mardi soir au foyer d'accueil pour adolescents Le Cantou à Tarbes. En cause, une dispute entre des jeunes filles, une altercation particulièrement violente puisque des coups de poing et de ciseaux ont été distribués. Arrivés sur les lieux, les policiers ont pris en charge une adolescente responsable de ces violences. Le blocus des lycées a pris une nouvelle dimension hier dans la région. Blocage des établissements, pétards et fumigènes au programme. Quelques incendies de poubelles également signalés à Tarbes et à Pau. À Pau, les lycéens de Saint-Jean-de-Père ont été délogés par les forces de l'ordre après des échauffourées. 6 jeunes ont été interpellés et placés en garde à vue à Pau, un à Mont-de-Marsan. Une nouvelle fermeture rue Maréchal Foch à Tarbes avec la fermeture de l'enseigne Armand-Thierry-Femme. Une fermeture qui se rajoute aux nombreuses qu'a connues la principale artère commerçante du centre-ville tarbais. La même enseigne à destination des hommes, cette fois-ci, est toujours maintenue dans cette même rue. Un article à retrouver dans les colonnes de nos confrères de la Semaine des Pyrénées.

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1: Bonjour à tous. Ce soir, le ciel reste voilé comme cet après-midi et les températures sont assez douces, 19 à 20 degrés en moyenne. Cette nuit, on garde un ciel assez chargé avec des températures de 16 degrés partout sur le département. Ce week-end, à commencer par demain samedi, le matin, un ciel voilé, mais des éclaircies feront leur apparition et pour les températures, c'est doux pour un début octobre, 20 à 21 degrés. L'après-midi, ça ne change pas beaucoup, toujours un ciel voilé mêlé avec des éclaircies. Pour les températures, c'est très agréable, 25 à 26 degrés de moyenne. On regarde à présent la journée de dimanche, de la pluie est prévue par intermittence dès le matin, les températures 22 à 23 degrés et pour l'après-midi, on conserve la pluie par intermittence avec des températures de 27 à 23 degrés. Je vous souhaite un très bon début de week-end avec DFM 930.
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